Ah, toujours bon, Étienne Dao. Hein? Vous écoutez Planète Rajat sur ICI Musique et Audio. On entendait Weekend à Rome. C'est le Villa Médicis Mix par Mako de son EP Weekend à Rome Remix qui est paru en 2025. C'est difficile de se tromper avec Étienne. Moi, j'ai toujours aimé. Je l'ai même rencontré. C'est quelqu'un qui a de la classe, il est poli, humble, gentil. Et j'ai remarqué au cours des années que les artistes qui durent pendant des décennies possédait ses qualités. Ceux qui ont des gros égaux, là, ça fait pas long feu d'habitude. Pour m'écrire, l'adresse, vous la voulez, planeterajat@radio-canada.ca. Et si vous êtes sur audio, ben, il y a la bulle de discussion. M'envoyez un petit mot, ça me fait toujours plaisir. C'est l'été. Avez-vous des fourmis? Jean Leloup en a eu en 98. Pas mal, il a fait son album Les fourmis. Un être troublé par la vie, hein, notre pauvre Jean, mais on ne l'oublie pas. Au contraire, on l'aime encore plus parce que ses chansons sont excellentes. Puis je pense qu'ils vont durer très, très longtemps. J'aimais ça l'interviewer aussi. En fait, on s'entendait très, très bien. Moi, les punks comme ça, c'est mon style. La vie est laide. Jean Leloup à Planète Rajotte.

C'est la première fois que je fais jouer du Ikebe Shakedown, un groupe de Brooklyn avec 9 musiciens qui aiment les rythmes africains, le psychédélique et aussi Ennio Morricone. Ça a l'air, ça fait tout un mélange quand même comme style. Ils ont 4 albums et la pièce qu'on entendait a donné est ce qu'ils ont plus récent. C'est sorti il y a 4 ans et c'est d'ailleurs une composition d'Ennio Morricone qui remonte à 1967 pour le film italien The Garden of Delight. On change de style à Planète Rajoute. Oui, j'aime ça, faire une émission avec des reliefs. On se promène d'un style à l'autre, comme dans un paysage divertissant et non plat, comme les plaines canadiennes que j'avais traversées avec mes parents en 1969. C'est 3 jours de platitude, aucun vallon, aucune montagne, rien, juste du foin. Alors, c'est plate, une route comme ça sur laquelle il n'y a rien. Donc, ça se promène dans mon émission. Et s'il y a un style de musique que j'aime par-dessus tout, c'est le drum and bass. Non, changez pas de station tout de suite, là. Je vais vous en présenter cet été, mais rien de brutal. Il faut que ce soit mélodieux. Alors, j'ai choisi le trio londonien Kings of the Rollers, qui fait carrière depuis 8 ans et formé par 3 vétérans du drum and bass, un style qui existe depuis quasiment 30 ans. Ils ont plusieurs EPs sur le marché, mais un seul album sorti en 2019. C'est normal, les artistes de drum and bass sortent surtout des EPs et rarement des albums lorsqu'ils sont vraiment populaires. Duquel, l'album, on écoute la pièce Guitar Track. L'album s'intitule simplement Kings of the Rollers, à Planète Rajotte.

Sur ICI Musique et Audio, c'est Planète Rajotte et on entendait l'artiste britannique Berlioz. Il a choisi son nom d'artiste, mais il faut pas penser au compositeur classique, mais plutôt au nom d'un chat, le nom d'un chat d'un vieux film de Walt Disney, Les Aristochats de 1970. Le vrai nom de Berlioz est Jasper Edward Attlee. Il est né en Afrique du Sud, mais il est élevé en Angleterre par ses deux parents, deux maniaques de jazz qui l'ont influencé. Mais Berlioz aime aussi les sons électro, puis on écoutait la pièce R&R de son EP, Jazz is for Ordinary People, qui est paru en 2023. Il a quelques hippies et un album que je vais devoir écouter parce que j'aime bien ça. Avant notre prochaine pièce, je me disais qu'en plus de 50 ans de carrière, c'est la première fois que je peux faire jouer, en fait, ça m'est arrivé à Noël dernier, mais je peux faire jouer des pièces de collègues, animateurs, preuve que vous écoutez une radio artistique. Hein? D'ailleurs, quand je viens travailler en taxi, c'est souvent un immigrant arrivé au Québec depuis quelques années qui se demande quelle radio écouter. Alors, j'ai qu'une réponse à lui donner, Radio-Canada et ses différentes radios. Et quand je leur dis qu'il n'y a aucune publicité, alors, ben là, ils prennent la note en fréquence ou ils la programment directement sur leur appareil. Revenons à mon collègue, il s'agit de Samian. Et plutôt étrangement, je travaille avec l'application Tidal, puis il y a un autre artiste qui se nomme Samian, dont l'album Light Sculptures est dance, plate à mort. Alors faites attention sur les applications, trouvez le bon artiste, le vrai Samian. Je trouvais qu'il avait changé de son pas mal. Mais voici la pièce Kiwidin de son album Sauvage.

Juste après Samiane à Planète Rajotte, on entendait le batteur américain Corey Fonville, que je découvre, un passionné de jazz, rhythm and blues, funk et d'autres styles. Il a commencé à jouer de la batterie à l'âge de 2 ans. Il a étudié la musique à l'Institut de Dave Brubeck. Il est vite devenu d'ailleurs un batteur en demande. Il fait carrière en solo aussi dans son groupe. Et on a écouté son single Dinner Bell qui est sorti cette année. Et en fin de bloc, il y avait le Baco Witham and Steel Band et la pièce Pimp de l'album Big Crown Vaults Volume 4 qui est paru l'an dernier. C'est un groupe allemand de Hambourg qui ne fait que de la musique instrumentale, des adeptes de deep funk et des percussions de Trinidad et Tobago. Surprenant pour des Allemands. Moi, je découvre ce groupe-là, puis ils font carrière depuis 20 ans, ils ont 5 albums. Sur IC Musique et Audio, passons à un peu plus de sensualité avec la voix d'Emma Enders, une artiste d'ici que je découvre, multi-instrumentiste. En fait, c'est une des 3 invitées sur l'album Tribal du guitariste québécois Thomas Carbou, sorti cette année. Moi, j'aime beaucoup l'approche de Carbou parce qu'il y a pas 2 albums pareils. C'est toujours différent d'un à l'autre. C'est un curieux. Voici donc, si je le prononce comme il faut, Danza dos Sonos avec Emma Enders.

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On a changé de style à Cérette Merci avec Lisa Minnelli. Oui, mon émission est un manège musical en montagne russe. Et disons que cet album de Liza, fait avec les Pet Shop Boys, en a surpris quelques-uns en 1989. Moi, j'avais adoré. Et c'était la première fois que je pouvais finalement apprécier la voix de Liza Minnelli parce que, disons que son répertoire normal, c'est pas trop, trop mon genre. On entendait Losing My Mind et l'album s'appelle Results. Et là, on change encore de genre avec quelqu'un de pas mal important qui fait sa carrière en catimini, Daniel Lanois, un des plus grands réalisateurs de disques au monde. Son imagination semble sans limite. Il ne se contente pas de contempler sa gloire parce que l'ayant rencontré, c'est un gars tout simple, un passionné de musique et de sonorité aussi. C'est comme un sculpteur de son, et c'est ce qu'il continue de faire avec son nouvel album intitulé Belladonna Nocturne, qui est sorti en juin. Vraiment, c'est un nouvel album. À Planète Rajotte, sur Ici Musique et Audio, on écoute Inside the Walls of Puebla, Daniel Lanois.

Avez-vous aimé la pièce de Daniel Lanois? Elle était suivie de Drifting par le saxophoniste Chip Wickham, un Brit qui vit aussi à Madrid et à Doha au Qatar. Il a déjà travaillé avec Nightmares on Wax. Il a 50 ans, mais il semble avoir commencé sa carrière solo juste en l'an 2000 et son album s'intitule The Eternal Now. On écoutait Drifting. Et en fin de bloc, une pièce instrumentale que j'ai toujours aimée par le groupe obscur Pell-Mell d'Oregon qui a fait carrière entre 1980 et 1998. Moi, j'avais beaucoup aimé leur album Interstate qui est sorti en 1995, duquel on entendait Nothing Lies Still Long avec un son qui me fait pas mal penser au groupe The Cure. Ouais. Bon, bien, toute bonne chose à une fin. C'est là qu'on est rendu. Je vous dis à samedi prochain. Je remercie à la réalisation Yannick Roberge et vous aussi. Et pour terminer, j'ai toujours un petit quelque chose à faire écouter à Olivier. Et là, je ne crois pas qu'il possède les disques du groupe québécois L'Infonie, un de nos excellents groupes expérimentaux avec Raoul Duguay, Walter Boudreau. Ils étaient capables de faire beaucoup de bruit étrange, mais ça leur arrivait aussi de faire une toune qui se fredonne. Et en voici une qui se fredonne justement, qui reste en tête. Un titre extrêmement sensuel, Section 117. C'est de l'album volume 333, L'Infonie.

0: Sur le premier aussi, il y a des titres de chansons assez flayés. « Viens danser le OK là ». C'est bon, par exemple, je te jure, mais il y avait des pièces. Quand je les avais vues, moi, au Beau Dimanche, je pense qu'il y avait un grippin sur scène, différents trucs, ils jouaient de tout, à peu près. Moi, j'ai été estomaqué quand j'ai vu ça, puis j'ai acheté l'album volume 333, puis après ça, le premier, puis il y en a un autre que suivait après.
1: OK, donc ça, c'est plus accessible, ce que tu as fait jouer.
0: Ça, c'est une vraie chanson.
1: C'est pire. Okay,
0: ouais. Ouais, il était capable de faire, ben, c'est Raoul Duguay quand même, puis Walter, je veux dire, c'est un grand artiste aussi. Hein.
1: Merci de faire... Tu amènes toujours des trucs comme... Je connais un peu l'infonie, mais pas tant que ça, puis t'en fais jouer.
0: Non, mais c'est toi, important. Tu me fais encore découvrir de la musique. C'est important. Quand je fais jouer quelque chose, c'est parce que c'est important de faire connaître, de laisser savoir aux plus jeunes que c'était bon, l'infonie. Ben,
1: on va changer complètement d'époque, ouais, avec le Rayon Alternatif. Vraiment. C'est une émission spéciale festive de Baie-Saint-Paul ce soir au, okay, Rayon, Claude. Et on a demandé à plusieurs artistes qui jouaient là-bas les questions qu'on a posées à nos auditeurs depuis le début de la saison, dont la question « Quel est le groupe que tout le monde aimait sauf vous? » Et j'ai la réponse du chanteur du groupe We Are Wolves, Alex Ortiz. Écoute bien.
2: C'est un peu bizarre à dire, là, mais il y avait un band que tout le monde aimait. Puis que moi, j'aimais aussi, mais c'était comme si je pouvais pas l'aimer parce que tout le monde l'aimait sans nécessairement embarquer dans la musique. Je pense que c'était juste un phénomène, un trend. Puis ça m'agaçait profondément. Puis c'est Nirvana. Parce que j'adorais Bleach, puis quand ils ont sorti Nevermind, je l'ai vraiment aimé aussi, mais tout de suite, tout le monde aimait ça. Même les gens que j'aimais moins aimaient ça, puis ça m'a comme vraiment agacé. Ouais, triste à dire, mais... C'est celui-là.
1: C'est un classique de l'adolescence, me semble, d'arrêter d'aimer un groupe parce qu'il devient trop populaire.
0: Non, je n'ai jamais souffert de cette maladie.
1: Jamais?
0: Non, ils devraient se faire soigner, ces gens-là, je pense.
1: Ah, parce que je trouve que c'est un... En tout cas, moi, à l'adolescence, j'en ai vu beaucoup décider de faire ça. On veut être marginal.
0: Quand
1: t'aimes
0: quelqu'un, c'est pas parce qu'il est populaire, devient parce que c'est bon.
1: Ouais, c'est vrai.
0: Mais... Je veux dire, c'est des tunes sur l'album de Nirvana, sont absolument excellentes.
1: Ah, ça je suis d'accord avec
0: j'avais
1: toi.
0: J'avais des frissons la première fois que j'ai fait jouer Smells Like Teen Spirit, puis c'était la réalisation de Butch Vig qui m'intéressait aussi. Puis il y en a qui préfèrent ça pur, flat, pas trop de basse, pas trop de haute.
1: Ouais, on a déjà fait le débat. Moi, je suis plus Steve Albini, Nutero. Mais Kurt Cobain lui-même, je pense, à un certain moment, a arrêté d'aimer son groupe quand il voyait que tous les jocks trippaient sur Nirvana. Il était comme, hey, pas ces gens-là. Je l'ai... En tout cas, j'ai l'impression que ça.
0: Puis qu'il y avait des problèmes.
1: Ah, ça n'a pas aidé, maintenant. Hey, on est passé au Rayon Alternatif, Claude Rajotte. Merci d'avoir été avec nous. Justement, on parlait d'Alex Ortiz de We Are Wolves. On débute le Rayon avec We Are Wolves.

0: Chers auditeurs et auditrices du Rayon Alternatif, bonsoir. C'est avec We Are Wolves que s'est ouvert l'émission. Si vous vous joignez à nous pour la première fois, je vous rappelle que le Rayon Alternatif fait la part belle aux disques laser des années 90 et 2000 que vous trouviez dans le Rayon Alternatif des magasins de disques à l'époque. Je m'appelle Olivier Robillard-Lavaux, j'ai 45 ans et une bonne partie de la musique qu'on diffuse à l'émission, c'est carrément Claude Rajotte qui me l'a fait découvrir alors qu'il animait La Courbe à Musique Plus. Donc, c'est un plaisir de lui succéder en ondes comme ça les samedis soirs. Et normalement, nous sommes en direct sur Ici Musique, mais là, je ne vous mentirai pas, je suis à deux places en même temps cette semaine. Si vous me suivez sur les réseaux sociaux, vous savez que je me trouve présentement au festif de Baie-Saint-Paul pour sortir un peu de Montréal, voir des groupes, vivre le terrain un peu, mais j'ai quand même pensé à vous depuis mon arrivée à Baie-Saint-Paul. Parce que bon, depuis le début de la saison, je vous ai posé un paquet de questions en lien avec la musique des années 90 et 2000. On a lu vos réponses en ondes et tout ça. Bien, ces derniers jours, j'ai posé les mêmes questions aux artistes du festif que j'ai croisés. Ceux qui ont vécu les années 90 et 2000, ce sera leur réponse qui va dicter le contenu musical de l'émission. Et on commence avec Les Louanges, Vincent Roberge, qui est né en 1996. Il y avait quoi? 10, 12, 13 ans à la fin des années 2000. Il nous raconte quelle pochette de disque l'a marqué. Ça le ramène directement à son adolescence, le jour où il a acheté son premier disque compact.
1: Le premier album que j'ai acheté dans ma vie, avec mon argent, c'est Them and Days, The Gorillaz. Fait que Nicolas Titley présentait l'album de Them and Days, faisait une chronique à Musique Plus, puis

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1: C'était UMLVD, une chanson qui se retrouve sur le disque Sleep Power de So Called. La voix de Cathy Moore aussi, on l'a entendu sur la chanson, ainsi que celle d'Enrico Macias. Et puis juste avant, c'était Guess What de Radio Radio, ainsi que Dirty Harry, une pièce sur le disque Demon Days de Gorillaz, le premier disque que s'est acheté les Louanges. Et ça me surprend pas le lien Damon Albarn, Louanges. Lorsque j'ai écouté La Nuit est une Panthère, le premier disque des Louanges, j'ai tout de suite senti cette espèce d'attirance pour les sons organique, électro, les mélodies plus soul, la facture plus urbaine. Ça me rappelle le Damon Albarn, pas celui de Blur, mais celui de Gorillaz, celui de l'album solo Everyday Robots également. Les Louanges en concert au festif, tout comme Maud Audet, qui est en spectacle hier au Québec. Je l'ai rencontré, je lui en ai profité pour lui demander son ou sa leaders de groupe préféré de l'époque du rayon alternatif.
2: Dans les meilleures chanteuses des années 90-2000, je pense que je vais y aller pour Catherine Ringer des Rita Mitsouko. C'est un groupe que j'ai beaucoup écouté, j'ai dansé sur leurs chansons. Elles donnaient des performances complètement éclatées, explosives. Sa voix est vraiment puissante et magnifique. Donc pour moi, c'est vraiment une icône de ces années-là.
1: C'est quand même surprenant. Maud Audet, artiste folk, délicate, raffinée, plus introspective que démonstrative, qui choisit Catherine Ringer, l'attitude explosive sur disque, sur scène, dans les clips d'Erita Mitsouko. Ben, elle est pour toi, Maud Audet. On écoute C'est comme ça pour toi et pour tous les fans des

Là, on vient de tricher solide sur la temporalité du rayon alternatif. Ever Fallen in Love, c'est une chanson des Buzzcocks qui date de 1978. Mais bon, comme mon Daudet nous avait amené les Rita Mitsuko des années 80, j'en ai profité. Mais pour nous ramener dans le rayon, sachez que Maud Audet est une grande fan de Nirvana. Elle a repris en français Smell Like Teen Spirit. C'est devenu comme une odeur de déclin, plus inspirée par la version de Tori Amos que celle de Nirvana. On l'écoute pour se rendre aux indicatifs. Vous écoutez le rayon alternatif sur IC Musique.

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0: Stay au total, duo formé à Berlin en 1993, qui vient de reprendre Illégal de Marjo, Marjo en spectacle au festif. Ils ont fait plusieurs reprises Stéréo Total, Illégal, oui, mais aussi Les larmes de métal, le soupir de la formation de Normand Brathwaite. Vous écoutez le rayon alternatif sur IC Musique. Je m'appelle Olivier Robillard-Laveau et ce soir, c'est spécial. Ce sont des artistes en concert au festif qui répondent à nos questions en lien avec la musique des années 90 et 2000. Gab Bouchard était en concert hier à minuit au festif. On l'a rencontré pour lui demander quel était son chanteur ou sa chanteuse préférée dans les années 90 ou 2000. Et honnêtement, sa réponse me surprend pas tant. Si vous vous remettez en tête le rythme de la chanson « Tu me connais trop bien », la dégaine de Gab Bouchard lorsqu'il livre le texte, cette réponse n'est pas si surprenante.
1: Je ne saurais quoi dire, qui dire en fait entre Gallagher de Oasis puis Julian Casablanca des Strokes puis carrément Kurt Cobain de Nirvana. Si j'avais à en choisir un, je pense que dans les dernières années, j'ai beaucoup trippé sur... J'ai pas mal trippé sur les Strokes. Je pense que c'est le band que j'ai découvert plus sur le tard. Fait que je vais y aller avec Julian Casablanca des Strokes.

0: Vous venez d'entendre dans l'ordre Riptilia des Strokes, c'est sur leur album Room on Fire, c'était le choix de Gab Bouchard. Il y a 8 mm de Gwen Wedd ainsi que Dans le bois d'Ève Cournoyer. Il n'était pas sur la programmation officielle du festif, mais il y a quand même donné un concert surprise. Hier vendredi, c'est Thierry Larose qui répond à notre question. Quelle est la pochette de disque emblématique des années 90 et 2000?
1: Trompe-l'œil de Malajube. Je pense que ce style-là d'illustration, puis la typo qu'ils ont utilisé aussi, c'est bien iconique.
0: Le style utilisé, c'est un dessin noir et blanc, une espèce de papillon, mais les ailes, c'est des poumons, la tête du papillon, c'est une fleur. C'est un dessin de Virginie Parr, la sœur d'Alexandre Parr, guitariste des Trois Accords. C'est devenu la blonde de Julien Minot, le chanteur de Malajube. Les deux s'étaient rencontrés au Woodstock en Beauce en 2005. Les Trois Accords y jouaient, Malajube aussi. Coup de foudre. Et à partir de là, Virginie, qui vit toujours avec Julien, en tout cas aux dernières nouvelles, elle a dessiné des pochettes pour Malajube, elle a fait des chœurs, elle a coécrit des textes, elle a influencé aussi plusieurs textes de Julien Minot. Donc, on écoute tiré de ce disque iconique Trompe-l'œil, voici la monogamie pour Thierry Larose.

0: C'était la formation Panache avec la pièce Petit Pain, Panache qui était menée par Benoît Fréchette et Carl-Éric Hudon. Il y a eu la vocabulaire juste avant, une chanson de L'Odeur Ozone Lucille, ainsi que la monogamie de Malajube. Au festif, on retrouve depuis quelques années déjà le Parvis Ici Musique où des animateurs de la chaîne font des DJ sets chaque jour. Philippe Fémieux y est cette année, Claudine Prévost également. Et j'ai rencontré Claudine pour lui demander quel était son chanteur ou sa chanteuse préférée des années 90 et 2000. On l'écoute.
1: Le meilleur chanteur ou leader de band des années 90-2000, selon moi, c'est Billy Corgan des Smashing Pumpkins, qui était assez perfectionniste. Hein? Certains diraient control freak, mais c'est un obsessif. Lui avait une idée vraiment précise, c'est un visionnaire et c'était un bourreau de travail qui exigeait beaucoup des musiciens autour de lui. Et ben, il a su imposer un son qui aura marqué toute une génération et qui nous marque encore aujourd'hui. On entend du Smashing Pumpkins, on sait que c'est du Smashing Pumpkins, c'est la signature de Billy Corgan.

La voix de Philippe Braque sur Gaston, c'est une pièce de son album La Foire et l'Ordre. Il y a eu Carquois avec La Façade ainsi que Today des Smashing Pumpkins. Il y a plusieurs artistes du rayon qui sont en concert encore cette semaine à travers le pays. D'ailleurs, elle est en tournée au Canada. Cat Power.

Oh, ça fait du bien. Un peu de tranquillité au rayon alternatif. Cat Power en concert au théâtre Beanfield Le Corona à Montréal, 27 juillet. Je vois aussi des dates du côté de Calgary le 7 août, Edmonton au Festival Folk de musique d'Edmonton le 8 août, 10 août à Vancouver et le 11 à Victoria. Aussi en tournée au Canada cette semaine, Collective Soul.

Alors, est-ce que c'est un peu trop pop pour vous, Collective Soul? Moi, j'ai toujours aimé le refrain de la pièce Shine. Collective Soul en concert du côté de Enoch en Alberta le 28 juillet. À Tsutina, Alberta toujours 30 juillet. Regina le 31 et le 1er août. Manitoba, ça se passe à Minto au festival Rocking the Fields of Mendoza. C'est avec Smash Mouth, avec 5440 aussi. Et puis toujours Collective Soul le 2 août dans la communauté Cree de Fisher River au Manitoba. Il n'y a pas juste des tournées, il y a la saison des festivals qui suit son cours. Oshiaga à Montréal en fin de semaine prochaine. DXX y sera. Of Monsters and Men, oui. Wolf Parade, Major Lazer et Franz Ferdinand.

feu à Montréal, entre autres au festival Oshiaga en fin de semaine prochaine. Et autre festival, cette fois-ci du côté de Lévis, dans la région de Québec, c'est du 29 juillet au 2 août, le Festival de Lévis. Il y aura la formation Caravane, il y a Grimskunk, JF Posé et Marie-Annick Lépine. Pas le même jour, mais les deux sont en concert au Festival. Vulgaire Machin aussi, bon, en jeune de poitrine, c'est pas le rayon, mais j'aime toujours le rappeler. Et il y a aussi au Festival de Lévis, Papa Roach.

Papa Roach au Festival de Lévis. Et puis, finalement, je vous conseille fortement d'aller voir ses concerts. C'est Louis Valiquette et Hugo Mewdy, deux membres des St. Catharines, aussi de Yesterday's Ring, qui reprennent en version acoustique différentes chansons de leur collaboration ensemble. Ils jouent la musique, les deux, depuis plus de 25 ans. Ils sont en première partie de The Monk. Ça, c'est un projet qui inclut Vic Ruggiero, qui était le chanteur du groupe Les Slackers, formation de New York. Ska Dub. Donc, Hugo Mewdy, Louis Valiquette, ainsi que le chanteur des Slackers, le 21 juillet à Shawinigan, au Trou du Diable, le 22 juillet dans le sous-sol du Knockout à Québec, le 23 juillet à Kamouraska, le 24 à Trois-Rivières et le 25 juillet au Vieux Palais de l'Assomption. On les écoute, Louis Valiquette et Hugo Mewdy, au sein des Yesterday's Ring. C'est la pièce The Boat That Never Sinks.

Allô, ici Maud Audet, vous écoutez le Rayon Alternatif. Comme héroïne alternative, j'ai envie de nommer Mara Tremblay quand j'ai découvert sa musique. Ça a été une révélation pour moi. Je me suis dit, wow, ça existe une femme qui fait ça ici chez nous. Je trouvais qu'il y avait un lien avec d'autres artistes que j'aimais, comme Mazzy Star, Cat Power, les Breeders, qui étaient tous des artistes anglophones. Donc, je trouvais ça vraiment beau que cette musique-là existe dans ma langue. Ça a été un grand coup de cœur et ça en est toujours un.

0: La formation Les Revenants avec la pièce Bête lumineuse et il y a eu Mara Tremblay, choix de Maud Audet pour son héroïne alternative préférée. Et je reste dans cette même question. Des héros de votre patelin qui vous ont marqué, c'est Gab Bouchard qui vient du Lac-Saint-Jean. Lui avait quand même, évidemment, de très beaux modèles lorsqu'il était jeune.
1: Sans aucun doute, moi, c'était Galaxy, c'était les Delaware Chuck, c'était Fred Fortin qui étaient les héros alternatifs de mon patelin. Ils étaient tous déjà partis à Montréal, je pense, mais tu sais, je me rappelle des shows au Vieux-Couvent, je me rappelle des shows au Coup de gaz de Saint-Prime, je me rappelle de travailler au dépanneur puis de les voir arriver puis de me dire que c'était nos superstars. Fait que ouais, c'était carrément la gang du lac pour moi. Galaxy, Fred Fortin, les Delaware Chuck.
0: Imaginez, vous êtes commis de dépanneur, vous avez quoi, 14-15 ans, et c'est Fred Fortin puis Olivier Langevin qui viennent acheter leur caisse de bière. Ah, ça impressionne. Même moi, quand je croise Fred Fortin ou Olivier Langevin, je suis tout le temps impressionné. On les regarde dans une pièce, comme, oh, les légendes du Saguenay, Lac-Saint-Jean. En plus, Gab Bouchard, son père, c'est Pierre Bouchard qui était mentionné dans le titre du premier disque de Gros Méné, Tue ce drum, Pierre Bouchard. La descendance, c'est Gab Bouchard. Je suis pas mal sûr que les Fortin, Langevin et Delaware Chuck ont influencé toute une génération de musiciens là-bas.

0: Big Girl, un succès de la formation Random Recipe. Et juste avant, il y a eu les Hand Claps ainsi que Fred Fortin, un des héros locaux de Gab Bouchard. Et j'ai posé la même question, le héros alternatif de votre patelin, à Vincent Roberge des Louanges.
1: Je veux dire, moi, quand j'ai enregistré mon premier EP, j'étais tellement fier de dire que j'avais emprunté les pédales du guitariste de Mauve, du chanteur de Mauve, Alex Martel. Là, il est arrivé, j'arrête pas de la faire, cette anecdote-là, sinon...
0: Je fais une pause ici. Alexandre Martel est un des réalisateurs les plus prisés en ce moment de la scène musicale québécoise. Il a co-réalisé avec Hubert Lenoir le disque Darlene. Ça lui a donné ses lettres de noblesse et c'est pour ça que Vincent Roberge fait allusion à Alex Martel. Il a travaillé aussi avec Stéphanie Boulay, Thierry Larose, Lou Adrienne, Cassidy. Mais on l'a découvert musicalement, comme dit les louanges, avec son projet Mauve. On s'en souvient moins de ça. Sorti à la fin des années 2000, on a un extrait.

0: Un extrait de la pièce Annie Hall du groupe Mauve qui nous a fait découvrir tout le talent du musicien et réalisateur Alexandre Martel. J'ai dit que c'était sorti à la fin des années 2000. Le premier disque de Mauve est sorti en 2011. Et les Louanges avaient d'autres héros locaux.
1: Moi, à cette époque-là, man, à la claire ensemble, t'avais, man, oh my god, man! Puis moi, je reste dans le vieux fait que...

je veux dire, je voyais le Vieux-Québec à tous les jours quand je me levais le matin. Fait que pour moi, fait que c'était juste sur le bord du fleuve. Je pense que les gars d'À la Claire, c'était vraiment pour moi. C'était. On tripait, là.

0: Lâche ton style, la formation numéro juste avant pour te réchauffer, Dominique Ron, ainsi que Fuzzy Fuzz dans la claire ensemble. Je vous rappelle que vous écoutez le Rayon Alternatif sur Ici Musique. On est en spécial festif de Baie-Saint-Paul. On a demandé à des artistes du festif de nous parler de leurs artistes préférés des années 90 et 2000. Elle est DJ pour Ici Musique au festif, Claudine Prévost, avec sa pochette préférée des années 90.
1: Ma pochette iconique des années 90-2000, c'est celle de Me, Mom and Morgan Tyler, Shiva Space Machine. On voyait un bébé à plusieurs bras, comme le dieu hindou Shiva, qui avait un porte-voix. Il y avait un phylactère avec un cœur, un point d'exclamation, devant une belle grosse couronne de fleurs. Ça représentait le côté engagé politique du groupe, parce que Me, Mom and Morgan Tyler, en référence bien sûr à ce médecin qui a beaucoup fait pour le droit à l'avortement dans les années 90 chez nous. À chaque fois que je vois cette pochette aujourd'hui, c'est plein d'excellents souvenirs.

L'une va sans l'autre, la formation ska Venus 3 qui s'enchaînait parfaitement avec Anarchie de Me, Mom and Morgan Taylor. C'est l'heure de notre reprise de la semaine et elle est signée Keith Kuna qui était au festif hier dans le Pit de Sable avec les Ghouls. Il a fait une adaptation libre de la chanson Les Béton de Renaud. Ça se retrouve sur son disque Les Années Monsieur, son premier disque solo en 2008. Je dis une libre adaptation parce que bon, c'est très franchouillard la version de Renaud et là, Keith Kuna en fait une version québécoise. Pour vous donner un exemple, Renaud chante « J'étais tranquille, j'étais peinard, accoudé au flipper, le type est entré dans le bar à commander un jambon beurre. » Ben, Keith Kuna, c'est devenu « J'avais la paix, puis j'étais relax, à côté sur la machine, voulais-tu pas qu'il rentre un grand slack, les deux yeux dans la graisse de bim. » On est complètement ailleurs.

0: Le groupe Land of Talk, et c'est ce qui complète notre rayon alternatif spécial festif de Baie-Saint-Paul. Merci d'avoir été à l'écoute. Merci à mon réalisateur Yannick Roberge. Je m'appelle Olivier Robillard-Lavaux. Je vous donne rendez-vous samedi prochain. Et pour l'instant, c'est mon collègue Julio Mendy qui prend le relais sur Ici Musique avec Bus de nuit. Que la nuit soit bonne pour vous.
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5: Bonsoir à tous et bienvenue dans Bus de nuit. Installez-vous confortablement. On commence dès à présent avec le projet Dust Gang, un trio formé de ShemJ, Darkus Milan et Paul Carniello. Une pièce parfaite pour ouvrir la route. On s'écoute Down the Road. Bonne émission.

mère de toutes les musiques, née dans la chaleur du Mississippi, et c'est exactement là où on va croiser le chemin d'une légende, R.L. Burnside. Il est né en 1926, mais ne vous attendez pas au blues à mon oncle. En 1998, alors âgé de 70 ans, il sortait un projet visionnaire influencé par le dub jamaïcain. Le titre suivant a été rendu par la célèbre série Les Sopranos. Oubliez tout ce que vous connaissiez du blues, voici Chuck Dubb.

Je suis Julio Mendy et vous écoutez Bus de Nuit. Vous venez d'entendre le producteur autrichien Dorian Concept avec sa pièce pédestrienne Fun Band Version. On continue avec un artiste qui n'a plus besoin de présentation, Monsieur Pierre Quinders du collectif Moonshine, qui n'a jamais manqué au cours de sa carrière de nous parler des influences dans sa musique. Il a même dédié ce titre à une légende, le roi de la rumba congolaise en personne, le regretté Papa Wemba. Imaginez juste sa joie quand on lui a demandé de remixer un classique du répertoire du célèbre Rossignol. On va certainement pas se priver et on va s'écouter avec bonheur la version de

venez d'entendre Freeman avec Paris Bébé, un titre qui illustre ce pont invisible qui connecte les scènes émergentes entre la France et le Québec. Une ligne créative directe séparée par l'Atlantique. Ce trajet aérien, c'est le lieu qu'a choisi le producteur français Bouiboui pour composer d'une seule traite, en plein vol entre Marseille et Montréal, un titre qui porte le nom de MTL Blend, qui rend hommage à un café d'ici. Un petit coup de peps pour ceux qui en avaient besoin, voici Bouiboui.

C'était la productrice torontoise Korea Town Acid avec l'excellent Shake Up The Funk. Juste avant, on a eu le droit à United Freedom Collective et leur remix de Fauté de Always Open. Et on continue par faire monter l'énergie avec Stacey Sexton. En 2019, elle sortait son maxi Necessary Desire, un projet entièrement enregistré et réalisé par l'artiste qui voulait capturer l'énergie transpirante des rassemblements nocturnes. C'est du sur-mesure pour notre émission. On plonge dans le groove charnel de sa pièce Mexit. Vous écoutez Bus de Nuit sur Ici Musique.

Je suis Julio Mendy, vous écoutez Bus de Nuit et c'était Philippe Obendion alias Jack Green avec une collaboration avec l'Australien DJ Boring. Deux artistes qui ont commencé entre quelques blogs et pages MySpace à une époque où l'internet n'était qu'une promesse. Jack Green nous a habitués au mélange de R&B et de sonorités plus sombres et alternatives. Restons dans cette atmosphère. Ce qui s'en vient, c'est une passation de flambons entre deux divas de la néopop. D'un côté, l'avant-gardiste Kelela, une reine incontestée du R&B alternatif qui a redéfini les codes dans les dernières décennies. De l'autre, Pink Panthers, une icône de la nouvelle génération qui a su ramener la musique britannique au sommet des charts. Le titre de la chanson ne pouvait pas tomber mieux. Voici Kelela et Pink Panthers avec The Bridge.

c'était Jason Voltaire, alias Martin Bullyspoon, qui posait les règles dans sa maison avec My House, My Rules, Sweaty. Martin Bullyspoon, c'est un des talents canadiens les plus reconnus à l'international quand on parle de musique électronique. C'est un personnage haut en couleur et qui n'hésite jamais à aller sortir des sentiers battus. Sur son dernier projet, il s'associe avec Steven Ramsey, que vous connaissez peut-être pour être le leader du groupe Young Galaxy. Sur le papier, ce sont deux mondes qui n'ont absolument rien à voir. Ils ont décidé de s'enfermer dans un studio pour fusionner leurs forces sous le nom Plumbing. Ils ont lancé un album, Get the Hose, et le résultat, c'est exactement ce qu'on attendait de cette rencontre. C'est percussif et audacieux. Vous pourrez d'ailleurs voir le duo en pleine action pour le Festival Pop Montréal qui se tiendra le 24 septembre prochain au Théâtre Rialto. En attendant, on se met dans le bain avec Plumbing et leur titre, Mr. Bubbles.

Une petite averse d'été avec la voix du Britannique King Cruel avec la magnifique pièce La Lune. Après avoir eu la tête dans les étoiles, on redescend sur Terre pour vous faire découvrir l'artiste Dani Lewick. Architecte de formation, elle applique aujourd'hui sa passion pour l'espace dans ses productions sonores. Ce qu'elle crée, c'est ce qu'elle appelle de la musique électro-territoriale. Elle part en expédition pour capter des sons de la nature, du fleuve Saint-Laurent jusqu'au parc marin du Saguenay, qui deviennent des éléments essentiels à la création de sa musique. Suivons-la dans ses contrées sonores, voici Dani Lewick avec la pièce « Outlands ».

0: Reza avec sa pièce Why Gotta. On fait un léger saut dans le temps en direction Montréal au début des années 2000 avec le trio Think About Life. Leur son, une pop maximaliste, un mélange de sueur punk, de claviers vintage et de rythmes frénétiques. Leurs spectacles sont devenus légendaires et capturaient la température exacte d'une soirée montréalaise, avec une sensation que tout pouvait arriver avant le lever du soleil. Cette fièvre renaîtra de ses cendres le 26 septembre prochain au Festival Pop Montréal. Ravivons-nous la mémoire avec cet hymne brûlant. Voici Think About Life et Set You On Fire.
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On vient d'écouter Espiral, une collaboration entre la Colombienne Ella Maynus et le Floridien Nick Leon. On quitte les lumières du stroboscope pour un titre d'une sensibilité à fleur de peau. On va revenir dans les années 90 et vous parler de Peter Barclay qui nous livrait à l'époque une pièce qui s'appelait You Are Love, une complainte intimiste et un vibrant appel à la tolérance. Tragiquement emporté par le virus du sida dans la même décennie, cet autodidacte n'a jamais connu la gloire de son vivant. Ce chef-d'œuvre, initialement oublié, a vu le jour grâce à la compilation I'm Not Your Toy, une réédition du label Numéro en 2023. Tendez l'oreille, ce falsetto d'une douceur bouleversante ne pourra pas vous laisser indifférent. Un message qui vaut toujours la peine d'être rappelé, surtout à cette heure de la nuit. Voici Peter Barclay avec You Are Loved.

D'habitude, quand on entend les oiseaux chanter, ça veut dire que c'est sûrement l'heure de rentrer à la maison. Et toutes les bonnes choses ont une fin, comme cette émission qui se termine dès à présent. Un grand merci d'avoir fait le trajet avec moi. C'était Julio Mendy au micro, à la technique Pierre Lévesque. Et merci à Tancredi Fasino. Si vous avez manqué un bout, n'oubliez pas que vous pouvez rattraper l'émission sur l'application Radio-Canada Audio. Prenez soin de vous. On se retrouve dès la semaine prochaine pour un nouveau départ. On se quitte avec Liorca et le titre The End. À bientôt.

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Ah, très bon début de journée à tous et à toutes et bienvenue à l'Effet Pogonat, animé aujourd'hui et jusqu'à la fin de la saison estivale par Nicolas Titlé. Je suis en remplacement de Catherine qui prend des vacances bien méritées et aujourd'hui à l'émission, on va parler de cette grosse nouveauté dans le monde de la pop, nouvel album de Charlie XCX. On a également pour vous un bonbon qui va vous rendre fou de bonheur, je vous le garantis. Et on va débuter cette émission avec Philippe Catherine, mais tout d'abord, voici notre bien-aimé Thibéliveau.

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1: Alors, on va se rendre dans les provinces maritimes pour cette découverte qui s'appelle Bria Isabelle. Elle est de la Nouvelle-Écosse. Elle est originaire du Cap-Breton. Quelle magnifique région. Ça fait partie, en fait, des paysages que je veux revoir. Un voyage le long du Cabot Trail en Nouvelle-Écosse, ça fait rêver. Et ça a dû faire rêver, d'ailleurs, Bria Isabelle et l'inspirer beaucoup. Elle a eu le bonheur de naître au sein d'une famille de musiciens. Elle a vraiment perfectionné son art à l'université en étudiant le piano jazz. Et en 2015, elle va fonder un groupe indie rock qui va connaître un certain succès en Nouvelle-Écosse et qui s'appelle Port Cities. Quand je dis un certain succès, ils ont remporté 5 prix au Nova Scotia Music Awards. Mais depuis 2019, Bria Isabelle fait carrière solo et elle compose ses propres chansons et elle a eu la très très bonne idée surtout de se concentrer sur ce qu'on appelle de la musique de synchro, c'est-à-dire de la musique qui est destinée à des films, à des publicités, à des émissions de télévision. Et ces chansons seront entendues dans des émissions qui ont un certain retentissement. Pensez à Grey's Anatomy, à Virgin River et à High Potential, une série plus récente. Et elle va aussi travailler comme productrice, réalisatrice, co-compositrice avec d'autres artistes, notamment EJ, que vous connaissez peut-être, puisqu'elle est roomie dans K-Pop Demon Hunters. Moi, j'ai beaucoup entendu les chansons de ce film que mes garçons ont adoré. Sur sa propre étiquette, va décider de lancer tout récemment un mini-album et il y a quelque chose de vraiment intéressant dans ces 5 chansons. Une pop qui est vraiment dans l'air du temps, mais qui est vraiment faite avec beaucoup de soin, beaucoup de qualité. On sent un talent d'autrice, compositrice, interprète chez elle. Donc, 5 titres portés par une chanson qui est la première, qui s'appelle

Gabouchard avec Overdose, et je pense que c'est quelque chose qui ne nous guette pas. On n'est pas encore près de l'overdose de Gabouchard. On a encore beaucoup de plaisir à consommer et à apprécier sa musique. Il y a une petite thématique. Les oreilles les plus affûtées d'entre vous auront peut-être remarqué qu'on a déjà joué deux artistes de la Nouvelle-Écosse, Bria Isabelle et Petit Béliveau. Et on va poursuivre, tiens, avec une jeune femme qui est originaire de Pobnico West. J'ai dû regarder sur la carte. Je ne connaissais pas ce village. Elle enregistre pour le compte de l'étiquette Acadian Embassy.

Geneviève Toupin, alias Willows, avec Plus les années passent. Et en écoutant cette chanson-là, je me suis dit, oui, effectivement, elle passe ces années, puisqu'elle remonte à 2008, cette pièce. Dans les prochaines minutes, à l'effet Pogonat, on aura pour vous la rencontre entre MC Solar et Zao sur l'un des grands classiques.

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Ce soir débute le London's Home County Music and Art Festival. C'est quelque chose à se mettre en bouche, tout ça. Ça se passe bien sûr à London, en Ontario. C'est un festival qui célèbre son 50e anniversaire imaginé. Et donc, c'est ce vendredi, le 24, aujourd'hui même, et samedi. C'est un grand rassemblement qui va réunir beaucoup d'artistes, surtout à saveur folk. C'est vraiment le côté principal, ce qui a motivé en fait la création de cet événement, mais il y a aussi toutes sortes d'autres déclinaisons en fait du folk. C'est quand même quelque chose qui est assez large, qui enveloppe parfois de la musique un peu plus alternative. On fait beaucoup de place également aux communautés autochtones du Canada, et parmi les noms qu'on pourra voir, les groupes qu'on pourra voir et entendre, il y a The Rural Alberta Advantage, une autre chose qui est assez difficile à se mettre en bouche. Et comme son nom ne l'indique pas du tout, le groupe est originaire de Toronto. Il y a toute une histoire, en fait, sur les origines de ce nom-là. Mais là, on est vraiment dans quelque chose d'excessivement canadien. Alors là, il sera question d'Ontario, de London et de l'Alberta. Bref, ce groupe qui est un trio, Amy Cole, Niels Edenhoff et Paul Banwatt, travaille depuis quand même quelques années. Moi, c'est un nom que je vois beaucoup sur la scène canadienne. On les a vus dans différents événements, le Halifax Pop Explosion et son enfant, en fait, le Pop Montréal. Ces deux festivals importants qui les ont souvent accueillis. Ils ont été en lice, dans la longue liste du prix Polaris en 2011. Et là, ils vont faire une tournée canadienne. D'ailleurs, ils seront à Red Deer à la fin du mois d'août et à Edmonton le 18 septembre dans le cadre d'un autre festival qui s'appelle Down by the River, dont on aura peut-être l'occasion de parler. Alors, si vous êtes dans le coin de London, ce soir, allez faire un tour pour entendre The Rural Alberta Advantage, qu'on écoute avec Don't Haunt This Place.

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Jusqu'à midi, vous écoutez l'effet Pogonat en compagnie de Nicolas Titley. Je prends un moment pour vous dire qu'il n'y a rien qu'on préfère que de recevoir des nouvelles de vous, chères auditrices et auditeurs. Si vous avez des choses à nous partager, n'hésitez pas, faites-le en utilisant la bulle de conversation sur l'application audio. Et Geneviève, qui est sur les routes en Estrie, nous a écrit justement pour nous dire qu'elle était très heureuse d'avoir fait beaucoup de découvertes d'artistes de la Nouvelle-Écosse. Je vous en parlais et j'ai évoqué vite comme ça le Cabot Trail, qui est une route panoramique absolument magnifique en Nouvelle-Écosse. Et elle dit, tiens, ça m'a donné des idées de vacances. Alors, on est très heureux d'avoir contribué à votre journée, Geneviève, et on invite tous les gens qui sont à l'écoute à faire de même. Et nous allons poursuivre, nous, en musique avec... on a changé, là. On va écouter Amétis, hein? C'est ça qu'on écoute comme chanson? Oui, on écoute Amétis.

Zao en duo avec MC Solar, et c'est évidemment un clin d'œil à l'un des grands succès du rappeur français, Caroline. Zao a voulu faire en fait le contre-pied en fait de cette chanson et donner le point de vue de la fille qui était évoquée dans la chanson de MC Solar. Et ça m'a fait penser à un concept qui existe en musique depuis très très longtemps et qu'on appelle l'interpolation. Qu'est-ce que c'est l'interpolation? C'est lorsqu'on va chercher soit une mélodie, soit une référence textuelle à une pièce existante et qu'on la refait, on la réenregistre. C'est donc très très distinct de ce qu'on appelle l'échantillonnage, où on va carrément enregistrer un morceau d'une pièce existante et l'intégrer dans l'une de nos chansons. On pourrait dire que l'interpolation, c'est en quelque sorte un clin d'œil musical, c'est parfois un hommage, et c'est une zone qui est assez grise, parce que par moments, ça peut être considéré simplement comme un plagiat. Lorsque c'est un clin d'œil évident, et qui plus est, lorsqu'on invite l'artiste original, comme l'a fait Zao, évidemment, ben ça passe. Si on décide de pomper en fait une mélodie sur une autre chanson, et on l'a vu hein, dans l'histoire, il y a eu de grands procès, notamment avec George Harrison, avec la chanson Blurred Lines, par exemple. Il y a eu des procès où on se disait, ben là, carrément, vous avez emprunté la propriété intellectuelle de quelqu'un, c'est problématique. Mais cette pratique musicale, elle existe depuis très très longtemps. Ça existe dans la musique classique. La musique classique a interpolé beaucoup d'airs folkloriques, par exemple, là où il n'y a pas de problème de droit d'auteur. Il y a, plus près de nous, des gens comme Serge Gainsbourg qui ont abondamment pillé le répertoire classique, celui de Chopin notamment, pour créer de nouvelles mélodies. Et c'est une zone, je le disais, assez grise pour ce qui est des droits d'auteur, parce que lorsqu'on réenregistre quelque chose avec de nouveaux instruments, c'est pas toujours évident de dire qu'est-ce qui est du plagiat et qu'est-ce qui est simplement de la créativité inspirée, on va dire. Et si vous êtes intéressé par le sujet de l'interpolation, il y a un animateur de balado que j'aime beaucoup qui s'appelle Luxury. J'ai déjà parlé de son balado qui s'appelle One Song. C'est le roi de l'interpolation. Il dit toujours d'ailleurs, il dit, vous me connaissez comme le gars qui dit Interpolation à la radio et sur YouTube. Il souligne toujours, lui, les emprunts qui sont faits à d'autres artistes dans ses analyses musicales qui sont fascinantes. Alors, trêve de palabres. Je vous parlais de l'interpolation. C'est quelque chose que vous allez remarquer peut-être maintenant dans plusieurs chansons que vous allez entendre. Et on en écoute un très, très bel extrait. Donc, la réponse de Zao au classique de Solar. Voici Comme Caroline.

Vous voulez connaître le titre de ce classique de Mozaïen ou encore de la chanson des ronds qui suit? Allez sur la page de l'émission et cliquez sur l'onglet « Musique diffusée ». Vous aurez toutes les informations.

Jusqu'à midi, vous êtes branchés sur l'effet Pogonat en compagnie de Nicolas Titley. Et dans les prochaines minutes à l'émission, on aura pour vous la musique de Mike Clay, celle de Dumas et une nouveauté du français Lescope.

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1: Une nouveauté qui nous vient de France ce matin, d'un artiste que j'aime beaucoup, qui s'appelle Lescope. Ça s'écrit L-E-S-C-O-P. Et il s'était distingué, en fait, avec son tout premier album au début des années 2010. Un album homonyme qui le mettait vraiment de l'avant. D'ailleurs, il y a une esthétique particulière dans presque tous les disques de Lescope. Les premières parutions, c'est son visage en gros plan. Et il a la gueule d'un type qui n'aime pas se faire prendre en photo. Un regard un peu sombre, un peu ténébreux, à l'image de cette musique qui avait beaucoup de relents de la Cold Wave, hein, ce courant des années 80, issu de la New Wave, mais un petit peu plus sombre et plus froid, comme son nom l'indique. Son deuxième album a connu un petit peu moins de succès. Le premier est apporté par un single vraiment incroyable, La Forêt, qui est une chanson qui s'écoute encore très, très bien aujourd'hui. Il a fait un petit tour au sein d'un groupe qui s'appelle Serpent, qui avait une musique un petit peu différente. Il la qualifiait de post-funk. Et il y a quelques temps, il a commencé à revenir avec son projet solo. Il a lancé une chanson en 2024 et ça c'était le deuxième album, pardon. Il a lancé donc cette année quelques chansons qui démontrent, je dirais, une certaine évolution dans son son. J'ai envie de dire qu'il y a un peu plus de lumière chez Lescope, et je vous ai parlé tout à l'heure de ses photos très noires et blancs, très sombres, très sinistres. Là, il y a de la couleur qui apparaît dans le visuel de Lescope. On le voit devant une voiture, tantôt rouge, tantôt rose, et là, ça annonce des choses qui sont peut-être plus joyeuses sur cet album qui devrait nous arriver à l'automne. On va donc écouter une chanson qui est tirée donc de cet album à paraître. C'est une pièce qui s'appelle Comète.

Carl Gagnon, alias Violette Pie, est à mon avis l'un des artistes les plus singuliers et les plus intéressants du paysage musical québécois. On va écouter un extrait de son tout récent album « Mythologie de la dérape ». Dieu que j'adore ce titre. Voici « Plaster ».

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1: Oh, elle fait de l'effet à travers toute la planète, cette nouveauté, puisque c'est le nouvel album de Charlie XCX, la pop star britannique, qui vient d'arriver sur les plateformes de diffusion aujourd'hui même. C'est un album qui était très, très attendu, d'autant qu'on savait qu'il y avait un espèce de changement stylistique qui était amorcé par Charlie XCX. C'est annoncé d'ailleurs dès la première chanson de l'album, qui s'appelle tout simplement Rock Music. Et c'est un album qui est intéressant. J'ai eu l'occasion de l'écouter un petit peu ce matin. Je suis pas encore plongé dedans. Il s'appelle, il faudrait le nommer hein, quand même, Music Fashion Film. Et c'est très intéressant lorsqu'on regarde la pochette de voir qui Charlie XCX a choisi pour représenter chacun des éléments de cette trinité. Pour la musique, on a John Cale, musicien mythique qui a contribué à la fondation du Velvet Underground. Pour la mode, on a Marc Jacobs. Et pour le film, on a Martin Scorsese, comme quand même trois monuments, mais qui témoignent un peu du panthéon culturel de Charlie XCX, qui d'ailleurs aussi se distingue à l'écran. Hein, c'est une actrice. Maintenant, elle fait toutes sortes de choses. Donc, je le disais, c'est un album autoréférentiel qui commence avec une musique rock. La chanson s'appelle Rock Music. On entend beaucoup de guitares électriques tout au long de cet album-là. Et elle parle un peu d'elle, de son parcours. Il y a une chanson où elle évoque 2007, où elle faisait de la chanson dans sa chambre à coucher. Elle parle aussi peut-être des limites aussi de la société de consommation à laquelle elle contribue à sa manière. Elle parle de la mode des fois comme quelque chose d'éphémère et une personnalité qu'on peut s'acheter. Donc elle critique un peu la société de consommation dont elle fait malgré elle partie. C'est quelqu'un, vous en doutez peut-être à la manière dont j'en parle, que j'admire. J'aime beaucoup Charlie XCX. Je trouve que c'est de ces pop stars qui font avancer la musique pop, qui n'hésitent pas à intégrer des éléments qui viennent de la musique plus expérimentale, à faire des collaborations étonnantes parfois. Et là, c'est elle. C'est un album qui est court. Je sais pas où ça va figurer dans sa discographie. Il est très, très bref. J'ai l'impression qu'elle avait quelque chose à se sortir du système un petit peu. Elle dit, là, je vais faire mon petit côté rock. Peut-être que je reviendrai aux grandes chansons pop maximalistes un petit peu plus tard. En attendant, on pourra la découvrir sur scène le 21 septembre prochain. Elle sera de passage à Toronto. Pas de date pour Montréal. Je suis un peu fâché contre Charlie. Mais on va peut-être faire le voyage, qui sait, pour aller l'entendre là-bas. En attendant, on se fait plaisir avec l'avant-dernière chanson de cet album, une pièce qui s'appelle Magic Metal Montana.

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1: Daphne, c'est l'un des nombreux projets derrière lesquels se cache un artiste canadien de 48 ans qui s'appelle Dan Snaith. Dan Snaith est né en Ontario, à Dundas, en 1978, et on l'a découvert au tournant des années 2000, c'est mon cas, moi je l'ai découvert et peut-être d'autres, sous le nom de Manitoba. C'était le nom de son projet, et c'était un projet vraiment très intéressant qui était de base assez électronique, mais qui intégrait aussi des éléments de musique atmosphérique, planante, un peu de folk, toutes sortes de choses. C'était vraiment très, très bon. Il a dû changer de nom à un moment donné, alors qu'il a été menacé par un autre artiste qui s'appelle Handsome Dick Manitoba. Il a dit, je vais te poursuivre si tu continues à t'appeler comme ça. Alors, il dit, OK, c'est correct, je vais m'appeler Caribou dorénavant. Ça l'a forcé, d'ailleurs, de façon intéressante, à rééditer les premiers albums de sa discographie qui étaient parus sous le nom de Manitoba. On les retrouve maintenant sous le nom de Caribou. Il est un artiste qui connaît très très bien la rythmique. Je l'ai vu souvent en concert. Il joue souvent de la batterie live. Et la batterie est un élément vraiment très important dans ce qu'il fait. Même lorsqu'il fait des chansons qui sont beaucoup plus planantes, on sent donc cette connaissance intime du rythme. Ça fait vraiment partie de son travail. Avec Daphne, fait de la musique plutôt électro, assez dansante. D'ailleurs, il fait souvent paraître des versions remixées de ses titres qui sont encore plus destinées, à mon avis, à faire bouger les gens. Donc, il couvre vraiment très, très large, un spectre très large. Et c'est, à mon avis, l'un des créateurs de musique électronique vraiment très intéressant des 25 dernières années qu'on a eu au Canada. Il nous a donc, depuis 2010, il a ce projet qui s'appelle le Daphne. C'est un album qui, un projet qui lui a valu d'être reconnu par le prix Polaris, notamment. Et il sera de passage au pique-nique électronique avec Daphne, justement, au Parc Jean-Drapeau. Ça se passe ce dimanche. Si vous êtes dans la région de Toronto, vous pourrez le voir au début du mois d'août au club Standard Time. Donc, préparez-vous à danser. On vous propose donc une pièce très récente qui s'appelle Waiting So Long. Voici Daphne.

Il est presque 11h30, ce qui veut dire qu'il ne reste qu'une demi-heure à cette émission de l'Effet Pogonat avec Nicolas Titley. Mais c'est le vendredi, ça veut dire qu'on a pour vous un bonbon, et c'est tout un bonbon, croyez-moi.

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Valentino Vivace et Corinne qui nous prouvent que le genre Italo-disco est toujours pertinent avec une pièce qui s'appelle Super Discoteca. Tiens, on va rester dans un thème estival. Voici Peter avec Soleil.

de Crazy du groupe Nars Barkley. Crazy qui est paru il y a exactement 20 ans, on était donc en 2006, et qui se cache derrière Nars Barkley, un titre qui est un clin d'œil d'ailleurs au célèbre joueur de basket Charles Barkley. On retrouve donc dans ce groupe un certain Danger Mouse, producteur de génie qui a fait des choses de DJ absolument incroyables, dont mixer la musique des Beatles et celle de Jay-Z. Il a travaillé avec Gorillaz, avec les Black Keys, avec Beck, avec toutes sortes de gens. C'est, à mon avis, l'un des producteurs les plus importants des 25 dernières années. Et il a donc, avec CeeLo Green, qu'on avait découvert au sein du groupe Goody Mob, une formation assez mythique d'Atlanta, il a formé ce groupe. Ils se sont réunis à un moment donné, ils jasaient comme ça à bâton rompu. Ils se sont dit, est-ce que tu as déjà remarqué qu'il faut être un peu fou pour faire quelque chose qui pogne? Ils se sont dit, ah, crazy, ça c'est un bon point de départ pour une chanson. CeeLo Green aurait composé les paroles en quelques instants et l'histoire raconte que l'enregistrement qui a fait le tour du monde, c'est une seule et unique prise, la première. Donc ça, c'est de la vraie magie de studio. Ça s'est passé, je le disais, il y a 20 ans maintenant. Il faut se rappeler qu'on est à une époque où on commence la musique numérique, il n'y a pas encore de plateforme de diffusion en continu, et Crazy a été la première chanson de l'histoire à se hisser au numéro 1 des palmarès uniquement grâce à des ventes numériques. C'était donc iTunes à l'époque, on achetait des chansons pour 99 sous, et je le disais, ça a touché tout le monde, tous les genres, tous les âges, parce qu'il y a un côté un peu intemporel dans cette chanson-là, des clins d'œil à la musique soul, évidemment, et le magazine Rolling Stone décrétera un peu plus tard que c'est la chanson de la décennie, la première décennie du deuxième millénaire. Je pense qu'on ne peut qu'être d'accord, et là, on se fait plaisir, on cesse de parler et on laisse la voix incroyable de CeeLo Green nous porter sur Crazy.

Alors, je pense que plus que la voix de CeeLo Green, c'est cette ligne de basse qui va rester avec moi pour le reste de la journée. Et c'est ainsi que s'achève cette émission de l'Effet Pogonat. Au microphone, c'était Nicolas Titley. Et je ne peux finir cette semaine sans remercier toute l'équipe qui a contribué à la création de l'émission. À la recherche, on trouvait Olivier Boisvert-Magnan, Philippe Jacques, Alexandre Demers. À la mise en onde, Alejandro Magana Martinez. Et à la réalisation, à la mise en onde et à la programmation musicale, l'indispensable Amélie Harel-Dubeau. On se retrouve lundi pour une autre émission de l'Effet Pogonat. Ciao tout le monde!

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La nuit n'est jamais complète. Il y a toujours, puisque je le dis, puisque je l'affirme, au bout du chagrin, une fenêtre ouverte, une fenêtre éclairée. Il y a toujours un rêve qui rêve, un désir à satisfaire, un cœur généreux, une main tendue, une main ouverte. Quelques vers du poème « La nuit n'est jamais complète » de Paul Éluard, qui résume ce que j'ai un peu envie de faire ce matin, vous tendre la main, moi aussi, pour parcourir les sentiers de l'été.

C'est porté par cette rêverie signée Debussy par Xavier Demestre que vous atterrissez sur les sentiers de l'été. Julie Daou avec vous en ce dimanche qui s'anime tout doucement. J'espère que vous allez bien. C'est bizarre parfois la manière dont on peut fluctuer selon l'endroit où on est dans notre vie. Puis ça peut même se transformer dans une même journée, là. On dirait qu'il y a des passages où on affronterait n'importe quelle épreuve en menant des défis. Alors qu'il y en a d'autres où on aurait juste envie d'une petite pause de l'existence. Malheureusement, on n'a pas toujours le contrôle là-dessus, mais je trouve que ce qui s'en vient est parfaitement de circonstance pour trouver une forme de compromis entre tout ça. C'est comme si Tchaïkovski avait compris qu'on peut avoir des objectifs, mais qu'en ce début de fin de semaine, ce serait pas mal s'ils étaient quand même atteignables. C'est ce qu'il nous offre avec ses pièces de difficulté moyenne pour piano, ça mérite d'être clair, qu'on écoute toujours ici par Xavier Demestre.

Xavier Demestre jouait Obad de Prokofiev. La violoniste Marie Nadeau-Tremblay m'impressionne beaucoup. Elle a une démarche qui me touche. Elle a réfléchi à son album Prélude et solitude pendant la pandémie. Elle passait de longues heures avec son instrument à pratiquer, mais aussi à rêver, à écrire. Et cette solitude-là peut ne pas qu'être négative. Elle peut aussi être nourrissante, douce, invitée à des moments d'introspection. Ça a été comme ça pour elle. Ces moments-là étaient tantôt teintés d'émerveillement, tantôt de nostalgie, mais très pleins. Et peu importe la forme d'art à travers laquelle elle choisit de s'exprimer, ce qu'elle souhaite, c'est partager l'atmosphère d'un instant précieux. Ça, ce sont ses mots. Elle a donc imaginé son disque comme une invitation dans sa tête. Et pour chaque œuvre qu'elle a sélectionnée, elle a associé un poème qu'elle a elle-même écrit pour créer une forme de pont entre une musique d'autrefois et ses réflexions d'aujourd'hui. Alors voici ces mots pour accompagner quelques fantaisies pour violon de Télémane. Je n'ai pas encore pensé à l'herbe, à l'été. L'été me connaît bien. J'ai été près des lys tandis que les carouges chantaient. Usés, les roches sur le sentier sont ailleurs et peuplent les rêves des champs et des prés, les ramages édentés. Au-delà des cheminées du village sont cernés de calmes blondins. Bercés de vers, de brindilles et de foin, les bras allongés des aulnes pendent légers.

Magnifique ode à la liberté que ces quelques fantaisies de Télémane par Marie Nadeau-Tremblay qui était suivie d'un prélude de Nogueira. On se quitte le temps d'aller cueillir les dernières manchettes. On s'y rend toujours avec Marie Nadeau-Tremblay, rejointe ici par Sylvain Bergeron et on se retrouve dans quelques minutes sur les sentiers de l'été. À tout de suite.

0: Bonjour, ici Nathalie Babin-Gagnon. Plus de 220 000 personnes ont été évacuées dans le sud-ouest de la France en raison d'un feu de forêt qui fait toujours rage dans le département de la Gironde, près de la ville de Bordeaux. Et en Espagne, les flammes sont également à proximité de la ville de Madrid. Le premier ministre Pedro Sanchez note toutefois des avancées positives dans la lutte contre le brasier. Et de nombreux feux de forêt continuent de faire rage au Canada également. Le pays compte plus de 900 incendies actifs, alors que plus de 130 nouveaux brasiers se sont déclarés au cours des 24 dernières heures. En Colombie-Britannique, les flammes ont brûlé une partie du petit village de Clinton, au nord-est de Vancouver. En Allemagne, la police est toujours à la recherche du suspect qui aurait percuté une foule avec une voiture lors de la Fierté de Berlin hier soir. Les autorités ont publié une photo d'un homme de 21 ans qui serait lié au milieu islamiste. Une personne est morte et 16 autres ont été blessés, dont une dizaine grièvement. L'événement est survenu dans le parc Tiergarten, un secteur boisé. Et l'inquiétude règne au sein de la diaspora haïtienne aux États-Unis à la veille de l'expiration du statut de protection temporaire dont bénéficiaient des milliers d'Haïtiens. La Cour suprême américaine a donné raison le mois dernier au président Trump en l'autorisant à révoquer ce statut, ce qui fait craindre des expulsions massives. C'était les informations. Bonne journée.
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C'est sous les doigts de Célimène Daudet qui jouait Ludovic Lamotte que vous accostez sur les sentiers de l'été. Très heureuse de vous y retrouver ou de vous y accueillir si vous venez de vous joindre à nous. Julie Daou avec vous en ce matin qui s'affirme de plus en plus. L'identité, c'est quelque chose qui est toujours un peu en mouvement, mais il y en a pour qui, disons, les vagues sont un peu plus fortes. Celle qu'on vient d'entendre, Célimène Daudet, a une maman d'origine haïtienne, mais c'est un pays qui est resté assez lointain pour elle. Elle parlait pas la langue.

il y a peu de choses qui la liaient à Haïti, à part peut-être quelques photos accrochées au mur et quelques épices dans certains mets préparés par sa mère. En vieillissant, elle a eu un besoin presque urgent de renouer avec ses racines. Et ça a été vraiment un choc, un beau choc par exemple. On parle souvent de la fierté, de la résilience des Haïtiens. Et elle, elle l'a comme vue pour une première fois, particulièrement chez ceux qui ont rien et qui pourtant, comme elle le dit elle-même, ont l'art au bord des lèvres, chevillé au corps, créant à partir de rien avec rage et passion. Et on chantera et on dansera pour célébrer la vie et se souvenir que l'on respire. Donc pour elle, ça a été comme une espèce d'élan vital auquel elle a tout de suite eu envie de participer. Et tranquillement, elle a fait de ce pays-là qui était loin le sien. Il est devenu de plus en plus proche de son cœur. Elle a même fondé un festival de piano là-bas. Et elle a enregistré le disque dont on va entendre deux extraits, « Chant de la montagne » de Justin Élie, avec juste des compositeurs de son pays. Et sur la pochette, on la voit, les yeux fermés, les mains posées sur son cœur. Et le titre, c'est une ode à sa terre, rien de moins, « Haïti, mon amour ».

Quelques extraits de l'album Haïti, mon amour, étaient interprétés par Célimène Daudet. Beethoven a laissé derrière lui un texte qui s'appelle Le Testament de Heiligenstadt. C'est hyper poignant, là. Heiligenstadt, en fait, c'est une petite ville de campagne où son médecin l'avait envoyé en lui spécifiant de rester en silence, présumant que ça pourrait éventuellement faire disparaître ses acouphènes et guérir une surdité qui devenait de plus en plus grande. Et pendant qu'il était là-bas, il était plongé dans une grande noirceur et il a ressenti le souhait de s'expliquer un peu aux siens. Donc, il a écrit une lettre à ses frères et il raconte ce qu'il ressent comme humiliation quand quelqu'un entend une flûte au loin alors que pour lui, il y a juste du silence. Le fait d'être isolé aussi, ça l'a complètement bouleversé, mais il dit que c'est pas de la mauvaise foi, c'est juste dû à sa condition. Il écrit « Pardonnez-moi si vous me voyez battre en retraite, là même où j'aurais bien aimé me joindre à vous. Et mon malheur m'afflige doublement car je dois rester méconnu. Je n'ai pas le droit au repos dans la société humaine, aux conversations délicates, aux épanchements réciproques. Presque absolument seul, ce n'est que lorsque la plus haute nécessité l'exige qu'il m'ait permis de me mêler aux autres hommes. » Bon, ça c'est un tout petit extrait de ce testament-là. Mais finalement, il conclut en disant que l'art l'a sauvé et qu'il a choisi d'en faire sa mission de vie. Et c'est pendant ce moment-là, dans ce contexte-là, qu'il a écrit sa sonate pour violon et piano numéro 6, opus 30, numéro 1. Et autant son amour de la musique que l'épreuve qu'il est en train de traverser à ce moment-là transparaît dans son écriture. Et c'est interprété ici avec tant de sensibilité par Andrew One et Charles-Richard Hamelin.

Charles-Richard Hamelin et Andrew Wan jouaient la sonate pour violon et piano numéro 6, opus 30, numéro 1 de Beethoven. Il y a beaucoup de chercheurs qui s'inquiètent de notre capacité d'attention, qui a quand même substantiellement baissé. Et je suis tombée sur la rubrique santé du National Geographic qui disait qu'au cours des deux décennies passées, on a constaté que la durée moyenne pendant laquelle on reste concentré sur une tâche unique est passée de 2 minutes 30 secondes à 40 secondes. Peut-être préciser qu'au sens large, l'attention, c'est la capacité à orienter l'esprit vers une seule tâche spécifique. Et c'est avec ça qu'on a de la difficulté. Une des raisons, c'est qu'on fait plusieurs choses en même temps en pensant qu'on est plus efficace alors que c'est tout le contraire. On remplit un formulaire, on va consulter ses courriels, on répond à un texto. Bon, vous voyez le genre. La bonne nouvelle, c'est que c'est pas irréversible. On peut entraîner notre cerveau. Il y a plein de pistes de solutions, genre prévoir sa journée en fonction de son degré de fatigue, des pauses fréquentes. Si c'est le matin qu'on est plus efficace, ben on se met en mode avion, on se donne un 2 heures plein, on se lance, puis ensuite, on relaxe. Il faut aussi avoir des objectifs réalistes pour pas être en échec. Et ce qui s'en vient est parfaitement adapté à notre tête papillonnante, le concerto pour deux violons et violoncelle RV-565 de Vivaldi. Pourquoi? Parce qu'au lieu d'avoir 3 mouvements d'une certaine longueur, comme c'est l'habitude, il y en a 5. 2 qui durent genre 30 secondes et les 3 autres pas plus que 2 minutes 30. Donc, ils nous gardent captifs, présents, ça stagne pas, ça avance. On n'a pas le temps là, de se demander si on a une notification, pouf, c'est fini. Et ceux qui savent nous happer, ce sont les violons du roi. Direction Bernard Labadie.

0: Magnifique Vivaldi qui nous amène tout droit vers les manchettes. On se retrouve tout de suite après.
1: Bonjour, ici Nathalie Papin-Gagnon. Le suspect qui aurait percuté une foule lors de la fierté de Berlin serait un partisan du groupe armé État islamique, selon des médias allemands. L'homme aurait déjà été condamné plus tôt cette année pour la préparation d'un acte de violence grave, mettant en danger la sécurité de l'État. L'attaque dans la capitale allemande a causé la mort d'une personne, en plus d'en blesser 16. En France, le nombre d'évacués s'élève à plus de 200 000 en raison de l'incendie de forêt en Gironde, à la lisière de Bordeaux. Les flammes sont actuellement à environ 25 km du centre-ville. L'armée est mobilisée pour aider dans la lutte contre l'incendie. Au total, 1 500 militaires sont déployés, en plus de 2 500 sapeurs-pompiers. Et de nombreux feux de forêt continuent de faire rage au Canada également. Le pays compte plus de 900 incendies. En Colombie-Britannique, les flammes ont brûlé une partie du petit village de Clinton, au nord-est de Vancouver. Le Québec a par ailleurs fourni 3 avions citernes afin d'appuyer les pompiers de la Colombie-Britannique qui luttent contre plusieurs feux non maîtrisés. Et la 26e conférence internationale sur le sida commence aujourd'hui à Rio de Janeiro, au Brésil. Cette conférence survient à un moment critique alors que les programmes de lutte contre le VIH font face à une crise de financement international sans précédent. Au Canada, environ 7 personnes ont été infectées chaque jour en 2024, une augmentation de plus de 20% par rapport à 2022. C'était les informations.
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Envoûtante musique de Philippe Glass par Lavinia Meyer qui vous a transporté jusqu'à nous sur les sentiers de l'été. Salutations à ceux qui arrivent et aussi à ceux qui sont là depuis le début. Julie Daou avec vous. Avez-vous déjà écouté un film sans musique? C'est fou combien on dirait que c'est pas la même histoire qui est racontée. Moi, je déteste les films d'horreur, ça me fait beaucoup trop peur, là. J'ai aucun plaisir à m'imposer ça, mais mes enfants sont très amateurs. Et la seule façon que j'accède à leur demande de me joindre à eux, c'est quand ils obtempèrent au fait qu'en arrière-plan, je mette une mélodie vraiment très drôle ou absurde qui casse tout l'effet de suspense, ce qu'ils détestent. Donc, ils ont abandonné le projet pour mon plus grand bonheur. Tout ça pour dire que c'est assez puissant la manière dont une trame sonore appuie, magnifie, soutient un récit. Ça devient presque un personnage en soi. Pour le film Mishima, une vie en quatre chapitres de Paul Schrader, Philippe Glass, qu'on vient d'entendre, a utilisé deux manières d'écrire. La musique symphonique accompagne les scènes plus d'action et il sert du quatuor à cordes pour créer des moments d'intimité reliés à l'auteur. Il a rassemblé tout ça pour en faire une œuvre complète, son troisième quatuor, qui est complètement narratif puisque chacun des mouvements était rattaché à un passage du film. Cela dit, la musique vit en elle-même. Aucun problème, là, on peut se raconter l'histoire qu'on veut en l'écoutant. Elle nous arrive ici par le Quatuor Molinari.

Le quatuor Molinari interprétait le troisième quatuor à cordes de Philip Glass. Si vous voulez retrouver toutes les musiques qu'on diffuse pendant notre émission, vous vous rendez sur l'application Radio-Canada Audio et vous allez absolument tout trouver. On va voyager un peu en Europe de l'Est en compagnie de Brahms avec quelques danses hongroises. Quand ça a été écrit, ça, gros hit, ça se serait vraiment retrouvé là au palmarès des radios commerciales si on avait été à une autre époque. Là. Faut dire qu'elles sont absolument irrésistibles et tellement complexes et intéressantes aussi, originales mélodiquement. En fait, c'est que ce sont inspirés des musiques traditionnelles. Assez jeune, Brahms a été fasciné par la musique tzigane, entre autres parce qu'il y avait un copain violoniste qui l'y avait initié et grâce à qui il a vraiment développé son grand intérêt. La cinquième de ces danses-là, c'est la plus connue, mais est-ce qu'il en est vraiment l'auteur? En fait, il pensait que, comme pour toutes les autres, le matériau de base appartenait au folklore populaire, mais non. En fait, elle venait d'un compositeur qui s'appelle Béla Keller, qui l'avait composé et même joué en concert. Et quand il a entendu les danses hongroises de Brahms, bien, il a écrit une espèce de lettre ouverte pour protéger son droit d'auteur. Brahms était quand même un chic type, très mal à l'aise quand il a appris ça, c'était vraiment une erreur de bonne foi, là. Et donc, il n'a pas voulu donner de numéro d'opus à son œuvre pour pas qu'il en ait la paternité totale et qu'on comprenne que ses danses provenaient de pièces qui existaient déjà. Assez noble quand même, cela dit, l'histoire a quand même beaucoup oublié M. Keller et pas du tout Brahms. On écoute les cinq premières par l'Orchestre Royal du Concertgebouw, direction de Bernard Ettink.

Bernard Etting qui dirigeait l'orchestre royal du Concertgebouw dans 5 danses hongroises de Brahms. On poursuit avec ce cher Johannes, mais vraiment dans complètement autre chose. Vers la fin de son parcours, pendant à peu près 10 ans, il a délaissé le piano, ou enfin, il n'a pas écrit pour l'instrument solo. Mais 5 ans avant sa mort, il y est revenu avec des pièces qui vraiment, je trouve, transmettent l'expérience de quelqu'un qui a vécu. On y sent, je trouve, une forme de paisibilité, si vous me permettez le néologisme. C'est comme s'il était serein et qu'il racontait sa vie à, je sais pas, quelqu'un de plus jeune, mais en ne niant pas non plus les périodes plus sombres, en glorifiant pas les réussites, mais vraiment avec le regard de celui qui assume son existence, avec tout ce que ça comporte d'exaltation, de chagrin, sans les revivre non plus, mais comme en les contemplant de loin. C'est vrai qu'il y a de la nostalgie dans tout ça quand même, et je trouve qu'on peut pas avoir 20 ans et jouer ça. Mais on peut, mais pour transmettre la densité qu'il y a dans chacune de ces notes-là, ça prend une maturité, en tout cas selon ma perception des choses. Et c'est pour ça que Nicolas Sanguelic est parfait. Il n'était pas âgé quand il a enregistré ça, mais il y avait assez de bagages pour être vraiment une magnifique courroie de transmission dans ces deux intermezzos.

Mathieu Tandrevski, suivi de Andreas Ottensamer et Yuja Wang, interprétaient chacun un intermezzo de Brahms. Si vous voulez nous écrire, nous proposer des musiques, nous donner de vos nouvelles, nous donner vos appréciations de ce que vous entendez, on est vraiment toujours heureux de découvrir vos messages. Ça se passe sur l'application Radio-Canada Audio via la bulle de conversation ou encore par notre adresse lessentiers@radio-canada.ca. Quand l'humain vivait dans sa grotte, il dessinait sur des murs des bouts de sa journée, de sa vie. Il s'inventait peut-être aussi des mondes. Depuis toujours, on aime ça, se raconter des histoires. On a toujours eu besoin de ça. Dans L'espèce fabulatrice de Nancy Houston, l'autrice dit, puis là, bon, je résume ça très globalement, là, mais que c'est grâce à notre capacité de nous imaginer autrement que dans la réalité qu'on a survécu, parce que ça nous a permis, par exemple, de nous projeter, donc de trouver des solutions éventuelles à des problèmes. Un troupeau de girafes arrive devant une source qui est à sec. Cette année-là, ben probablement que les animaux vont se déplacer jusqu'à en trouver une nouvelle. Mais ils vont pas inventer un système qui récupère l'eau de pluie en prévention des prochains jours de sécheresse, parce qu'ils sont dans leur moment présent. Je trouve ça vraiment trippant de réfléchir à l'évolution de cette manière-là. La violoniste Angèle Dubois a eu envie de stimuler notre imagination avec des musiques qui, pour elle, racontent mille et une histoires dont on se nourrit. Je trouve l'invitation vraiment très belle et pourquoi ne pas l'accepter? Voici quelques extraits de Contes de fées par La Pietà.

L'ensemble La Pietà jouait quelques extraits de son disque Conte de fées. Quelle tendre façon de se dire au revoir aujourd'hui, je trouve. C'est comme une caresse musicale. Cette émission est bricolée avec tant de talent par deux humains de choix, Hugo Saint-Denis à la réalisation et Mathilde Legault aux choix musicaux. Je vous laisse aller dans votre dimanche en espérant qu'il soit comme vous le voulez, en fait. C'est Julie Daou qui était avec vous. On se retrouve samedi prochain, 7h, sur les sentiers de l'été. Passez une très belle journée et puis prenez bien soin de vous.

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5: C'est dimanche. Bienvenue à l'émission Le Temps d'une Escale. Catherine Pépin avec vous, ravie de vous retrouver. On commence tout de suite avec une musique de film. 1955, un film soviétique. Aujourd'hui, ça peut être vu comme une curiosité. Film d'Alexandre Feinzimmer qui s'appelle Le Temps. Ou le thon, selon notre région, c'est-à-dire cet insecte qui pique douloureusement. Musique de Chostakovitch, c'est ça qui est intéressant. On va entendre la valse à l'orgue de Barbarie, un extrait de la bande sonore de ce film russe. Alors on regarde l'insecte voler, sans toutefois s'en approcher.

Ça va, l'insecte s'est tenu loin. Valse à l'orgue de Barbarie, tiré du film, de la bande sonore du film Le Temps ou Le Ton. Dimitri Shostakovich, quelle vie que la sienne. Il est né à Saint-Pétersbourg en 1906, mort à Moscou en 1975. Autant dire qu'il a traversé ce 20e siècle tourmenté. Il a vu de près les affres de la Révolution. Il a tantôt valsé avec le pouvoir, tantôt été mis à l'écart. On raconte que Shostakovich était parfois terrifié. Il dormait tout habillé dans son lit parce qu'il avait très peur de se faire arrêter en pleine nuit et envoyer au goulag, surtout pas en pyjama. Et pour plaire aux autorités, entre autres choses, il a répondu à un appel de Staline de créer une forme de jazz proprement russe. Staline souhaitait que les Russes ne soient pas soumis au jazz américain. Et dans les années 30, Shostakovich a composé des suites pour orchestre de jazz, créées en septembre 1938 par l'Orchestre National de Jazz d'URSS. Et dans ses compositions, on retrouve une valse qui est passée totalement inaperçue du vivant de Shostakovich, mais qui a été redécouverte en quelque sorte dans les années 90, la valse jazz. On l'entend dans plusieurs films et publicités. C'est un thème qui revient notamment dans l'ultime film de Stanley Kubrick, Eyes Wide Shut. Alors Shostakovich ne prédisait pas de grand avenir à cette valse en particulier, et pourtant...

Et Nico Silagi qui chante Kurt Weill, Youkali. Et nous voilà transportés dans un cabaret de Saint-Pétersbourg. À Saint-Pétersbourg et à Moscou aussi, les cabarets connaissent un regain de popularité, surtout le burlesque, l'effeuillage, le striptease à l'ancienne. Aux États-Unis, il y a eu une renaissance du burlesque dans les années 90-2000, surtout avec Dita Von Teese et son numéro spectaculaire dans un verre de Martini géant, Martini ou champagne. Elle dansait comme ça dans le verre, c'était très impressionnant. Et c'est ce type de burlesque qu'on voit apparaître maintenant en Russie depuis quelques années. Il y avait même une école de burlesque à Saint-Pétersbourg, mais depuis l'invasion de l'Ukraine, il y a cette offensive réactionnaire, brigade des mœurs, les droits LGBTQ+ sont bafoués, toute référence religieuse, politique dans les spectacles sont interdites, les soirées dans les cabarets sont de plus en plus clandestines, mais elles remplacent en quelque sorte les spectacles de drag queen qui, eux, sont complètement bannis. Les drag queen ont dû s'exiler ou changer d'activité et le burlesque fait partie des solutions de rechange. Dans le burlesque russe, le luxe est souvent fabriqué avec les moyens du bord par les artistes eux-mêmes. Dans certains spectacles,

à Saint-Pétersbourg, les artistes terminent leur numéro dans un immense verre, justement comme Dita Von Teese. Et un verre comme ça peut coûter 250 000 roubles. Ça correspond à des milliers de dollars. La plupart des artistes financent tout de leur poche. Plumes, robes, corsets, gants, chapeaux, éventails. Ils ont tous des métiers à côté pour financer leur passion. Ils disent que oui, ça coûte cher, mais selon eux, ça vaut la peine parce qu'ils offrent un peu de lumière et de joie le temps d'un spectacle, malgré la guerre, la crise et la censure. Le temps d'une soirée, ils offrent, ces artistes, au public, un conte de fées, un monde de glamour et de bohème.

Le groupe Palette, originaire de Téhéran, à l'antenne d'ICI Musique. Vous écoutez Le Temps d'une Escale. Faisons escale en Iran, justement, mais dans le sud du pays, dans la ville portuaire de Bushehr. C'est un lieu hautement stratégique, surtout en situation de conflit. On en parle rarement pour annoncer de bonnes nouvelles. C'est une ville pourtant particulière dans laquelle les femmes s'autorisent à chanter. Dans des cafés, dans des ruelles, elles chantent un poète en particulier, un poète très ancien du XIe siècle qui s'appelle Omar Khayyam. Il était philosophe et scientifique aussi, opposé au dogmatisme déjà à l'époque. Il a écrit des quatrains et son message principal, c'est qu'il faut savourer la vie. Face à la fatalité et à la mort certaine de toute chose, Omar Khayyam invitait son lecteur à profiter avant que tout passe. Et les femmes de cette ville, Bushehr, chantent et récitent les quatrains de Khayyam par bravade en quelque sorte. Elles défient le pouvoir des mollahs qui leur interdit de chanter en public et elles font en même temps revivre cette philosophie qui est à l'opposé de celle qu'impose la République islamique. Une des femmes dit « Nous avons grandi avec Khayyam. Quand j'étais enfant, je voyais toujours des femmes, même les plus âgées, assises sous les arbres avec leurs narguilés à fumer, se murmurant au printemps, près des fleurs et des amis ivres, bois et reste joyeux un instant, c'est la vie éternelle. » Elles sont très courageuses, ces femmes. Elles ont modernisé aussi l'interprétation pour séduire les plus jeunes. Elles leur chantent à ces jeunes, à ces adolescents, par exemple, « Quand je serai terrassée sous les pieds du destin et que l'espoir de vivre sera déraciné de mon cœur, veille à faire une coupe avec ma poussière. Ainsi, remplie de vin, je revivrai, peut-être. »

Vous écoutez Le Temps d'une escale sur les ondes d'ICI Musique, la radio musicale de Radio-Canada. C'est Catherine Pépin qui vous accompagne comme chaque dimanche de 10h à midi. J'ai fait un constat, je ne suis pas la seule d'ailleurs. Le monde est de plus en plus gris. Littéralement, les villes, les objets du quotidien perdent leur couleur. Il y a une étude qui a analysé des milliers d'objets du quotidien qui montre que les teintes neutres, noir, blanc, gris, sont passées de 15% des objets en 1800 à plus de 40% en 2020. Alors c'est une étude vraiment à très long terme, mais cette transition s'observe un peu partout. L'automobile par exemple, les trois quarts des voitures vendues aujourd'hui sont grises, blanches ou noires. En architecture, c'est pareil, beaucoup de teintes plus sombres. Moi, j'ai une voiture verte et une maison jaune, alors ça va. Mais heureusement, il existe encore des villes très colorées. Et là, je pense à Mexico. J'ai lu un article du journal allemand Die Zeit qui recense des lieux, les lieux les plus colorés de la ville de Mexico. C'est une visite guidée pour s'en mettre plein la vue, faire le plein de pigments. On embarque à bord du téléphérique, le Mexicable. Et là, on aperçoit en contrebas des cyprès et des palmiers qui se dressent entre les maisons vermantes, bleu nuit ou rose bonbon, des cactus, des fleurs et des plantes tomates qui poussent entre les cordes à linge tendues sur les terrasses rougeoyantes. On parle de la maison atelier de l'architecte Luis Barragán avec ses vitres jaunes et ses murs rose bonbon, les fresques multicolores de Diego Rivera, la maison bleu azur de Frida Kahlo, la bibliothèque universitaire avec sa façade en mosaïque, et puis partout dans la ville, des taxis roses et des coccinelles jaunes, des maisons aux façades turquoises, vertes ou oranges. On parle du marché Beethoven dans le quartier de Peralvillo, avec ses étals chargés de fruits, de légumes, de viande, et on s'arrête dans ce marché, dans le restaurant Cocina Las Gueras. À l'intérieur, le plancher est vert, il y a des chaises roses, jaune, rouge, des tables bleues, des corbeilles à pain en plastique orange et des vases remplis de roses jaunes et blanches. Et dans une immense marmite en terre cuite, dans la cuisine, une poitrine de porc mijote tranquillement.

Sekou Keïta et l'orchestre de la BBC. C'est impressionnant cette pièce-là, The Future Strings Variation. J'ai découvert une toile, un tableau vraiment saisissant, une version revisitée des Demoiselles d'Avignon de Picasso, dans laquelle toutes les femmes sont devenues noires. C'est l'œuvre d'un peintre afro-américain qui s'appelle Henry Taylor. Il cite Picasso parmi ses maîtres, il aime travailler d'après lui, surtout dans sa façon de représenter les corps nus. Henry Taylor, il est aussi influencé par Henri Matisse, par Andy Warhol, par Jean-Michel Basquiat, et ses sujets sont souvent tirés de la vie quotidienne aux États-Unis quand on est noir, des scènes qui dénoncent le racisme aux États-Unis. Il est né, lui, Taylor, en Californie à la fin des années 50, le dernier de 8 enfants. Ses parents avaient fui le Sud et la ségrégation. Il vient d'un milieu ouvrier assez dur. Lui-même a commencé à travailler comme aide-soignant dans un hôpital psychiatrique. Et c'est là, dans cet hôpital, qu'il est entré en contact avec l'art. C'est-à-dire qu'il a commencé en dessinant des portraits de ses patients. Et comme il est influencé par Picasso, sa première rétrospective en France a été montée au musée Picasso. Il y a cette idée de dialogue avec l'art occidental. Les artistes européens se sont longtemps accaparés les styles des pays colonisés. Et il est temps, selon Henry Taylor, que les afro-descendants se les réapproprient.

Le guitariste colombien Juan Carlos Quintero avec sa pièce Mi Tierra. La Colombie, c'est la Tierra, la terre d'origine aussi de Toto la Momposina, chanteuse originaire de l'île de Mompos, d'où son nom de scène, la Momposina. Elle est apparue dans les années 60 avec El Tigre, une chanson traditionnelle de l'île de Mompos. Elle est morte, Toto la Momposina, en mai 2026. Elle avait 85 ans. Elle laisse un héritage immense, parce qu'elle avait été l'une des premières à mélanger les genres en Colombie, vraiment une pionnière, un mélange de musique pour danser, de chants populaires, de musique de rituel aussi, avec ses racines afro-autochtones. Enfant, elle allait écouter les cantadoras. Ce sont les femmes des villages qui chantaient et qui géraient aussi les besoins de la communauté. Elles avaient presque un rôle politique, les cantadoras, très importantes. Elles connaissaient les plantes, la médecine naturelle et la musique. C'est vraiment l'une de leurs dimensions spirituelles aussi. On va écouter une cumbia pour Toto la Momposina. La cumbia, c'est la rencontre des cultures africaines et autochtones avec les flûtes gaïtas, les sons de fanfare et les tambours africains. Voici Yo me llamo cumbia. Je m'appelle cumbia.

Kimi Diabaté, c'est un artiste originaire de la Guinée-Bissau. Il vient d'un village qui s'appelle Tabato et c'est un village de griots, de génération en génération. Presque tout le monde fait de la musique. Il dit c'est un peu la destinée, l'obligation sociale quand on est à Tabato. Kim Diabaté a appris le balafon, lui, très jeune. C'est une sorte de xylophone. Dès l'âge de 5 ans, il jouait dans des mariages. C'était un peu la sensation locale. Il dit on me trouvait très mignon avec mon instrument que je maîtrisais plutôt bien. Parfois, je trouvais ça difficile. On me levait dans la nuit.

nuit pour voyager et aller jouer. Moi, parfois, j'avais envie d'être un enfant comme les autres. Il précise que, par exemple, il n'a jamais appris à jouer au soccer comme les autres petits garçons de son âge. Et à l'adolescence, il a découvert plein de nouvelles musiques grâce à une émission de radio du Gabon, un programme diffusé toutes les semaines de 2h à 4h du matin. Il dit, j'y ai découvert toutes sortes d'autres musiques. J'utilisais mon argent pour aller m'acheter des piles pour l'appareil radio, pour le transistor, et pouvoir écouter mon émission. Là, j'ai envie de vous demander, et vous, quelles concessions êtes-vous prêts à faire pour écouter votre émission de radio préférée, c'est-à-dire le temps d'une escale? Souvent, vous m'écrivez que vous remettez vos tâches à plus tard, votre travail à plus tard, ou vous restez dans l'auto. Ça, c'est un classique aussi pour écouter l'émission jusqu'au bout. Bien que maintenant, la vie est plus simple pour les amoureux de la radio. Grâce à Audio, Radio-Canada Audio, on peut réécouter les émissions vraiment quand on veut, quand on le souhaite, mais je serais quand même curieuse de vous lire quelles concessions êtes-vous prêt à faire pour écouter votre émission. Vous pouvez m'écrire à escale@radio-canada.ca, escale@radio-canada.ca. Voici Dominique Fils-Aimé.

le groupe suédois a cappella Kanjero, qui nous entraîne donc en Suède. On s'en va tout au nord du pays, à Kiruna. C'est une ville construite au-dessus d'une mine de fer. Et cette mine, c'est la plus grande d'Europe. Et le développement minier augmente le risque d'effondrement dans certaines zones de Kiruna. Et pour éviter l'engloutissement de la ville, toute la ville doit être déplacée de quelques kilomètres d'ici 100 ans. Tout un déménagement quand même. Au cours de l'été 2025 déjà, on a déplacé l'église de 5 kilomètres sur des roulettes. Pour vrai, l'église tout entière sur des roulettes, sur des remorques télécommandées. On avançait à 500 mètres à l'heure, donc un demi-kilomètre à l'heure, c'est très lent ça. Une église en bois rouge, considérée comme l'un des plus beaux bâtiments de Suède. C'est très très beau. Et pour symboliser la Renaissance et les nouvelles opportunités, parce qu'il faut voir positivement toute cette entreprise, les nouvelles opportunités qui s'offrent aux habitants de Kiruna, on a installé un sauna en forme d'œuf doré, un œuf solaire, ça s'appelle Solar Egg, c'est l'œuvre des architectes Mats Bigert et Lars Bergström, 69 plaques en inox doré, c'est très beau, où se reflète le paysage et la ville toute proche, prête à être déménagée.

La chanteuse Sofia Carlsson qui chantait Spelar för livet. Et c'est sur ce Spelar för livet que se termine l'émission Le temps d'une escale. Oui, je sais, mon suédois est vraiment pas pire pantoute. Merci beaucoup à Emmanuel Lambert, au choix musical et à la réalisation. Merci aussi à Julie Parker, à la recherche, au microphone. Catherine Pépin, vous pouvez nous écrire à toutes les trois. On vous lit toujours avec grand, grand plaisir. escale@radio-canada.ca et je vous rappelle que vous trouverez les émissions, celles d'aujourd'hui et les émissions passées sur Radio-Canada Audio ainsi que la liste des musiques diffusées. On se retrouve la semaine prochaine. D'ici là, amusez-vous. Ciao.

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4: Bonjour et bienvenue à ce retour musical du dimanche à Cool Aller-Retour avec votre capitaine, Robin Joël Cool. En fin de semaine, on voyage loin de la Nord.

publicité canadienne, on survole l'univers musical de la canicule, les chansons qui évoquent la chaleur tropicale. Pour nous y conduire, un trio qui nous explique comment bien se préparer pour aller à la plage, je parle des trois gars sur le sofa.

Harry Belafonte qui nous chantait son mal du pays avec Jamaica Farewell. Vous écoutez Cool Aller-Retour. John Lennon a déjà dit cette phrase que je garde précieusement dans ma mémoire. La vie, c'est ça qui se passe quand on est trop occupé à faire d'autres plans. Genre de phrase cool, mais angoissante en même temps. Tu dis, coudonc, je suis en train de manquer ma vie. Parce que là, John, il a dit ça. Hein? Il a dit, il faut pas manquer le bateau, mon amour. Pour longtemps, ma façon à moi de profiter de la vie, c'était voyager. Là, la parentalité a changé un peu ça, mais en même temps, être parent, c'est une façon en soi d'embrasser la vie. Puis, ben, on veut pas rater les moments importants avec nos enfants. Ces derniers temps, moi, je vis le voyage par procuration, entre autres à travers la plume de ce super auteur québécois, Hugo Meunier, qui travaille à Urbania. Il est romancier, mais il écrit aussi des super récits de voyage qu'on peut lire sur le site d'Urbania, et deux de ses textes qui m'ont particulièrement plu, « La tête dans les nuages » et « 100 minutes de solitude », où il raconte un voyage en famille en Colombie. Quand on voyage, on est tous touristes. Mais faut dire qu'il y a différents types de touristes. Pour certains, voyager vient avec un besoin viscéral de décrocher. Ils sont pas à la recherche de la rencontre culturelle. Puis c'est bien correct. Moi, mes voyages sont rarement reposants. Je reviens puis ça me prend comme une semaine pour récupérer. Une chose est certaine, c'est que si on peut se permettre de voyager et d'être ce qu'on appelle un touriste, peu importe où on va, on doit reconnaître qu'on est extrêmement privilégié. Puis je pense que c'est cette chose-là que j'apprécie le plus dans les récits de voyage d'Hugo Meunier. Cette volonté de transmettre cette notion importante à ses enfants, le privilège que nous avons d'être touristes. Ma mère nous a toujours dit, à moi et mes frères, « Quand vous voyagez, n'oubliez jamais que vous êtes des ambassadeurs de votre pays. Hein, » Pour certaines personnes que vous allez rencontrer, vous serez peut-être les premiers Canadiens, puis des fois les seuls qui auront rencontré. Puis l'humain est ainsi fait. Il va se dire, « Ah, OK, c'est ça un Canadien. » Ce qui m'amène au côté B de Bad Bunny et sa chanson « Tourista », où il dit, « Dans ma vie, tu n'as été qu'un touriste. Tu n'as vu que le meilleur de moi, jamais ce que je traversais. » Une pièce tout en douceur qui fait réfléchir au rapport qu'il entretient avec les touristes qui visitent son Puerto Rico bien-aimé. Bad Bunny et Tourista.

Amadou et Mariam, avec comme artiste invité nul autre que Manu Chao et cette pièce Sénégal Fast Food. Une demande de Juliette, une auditrice de Mégantic. Et juste avant, notre côté B de Leila Mekala, Pez et Café. On revient à Montréal avec Bocante. C'est un projet musical qui réunit des musiciens de quatre continents, dont la chanteuse montréalaise d'adoption Malika Tyrolienne, originaire de la Guadeloupe, qui chante en français et en créole. D'ailleurs, Bocante, qui veut dire échange en créole. Derrière ce projet, récipiendaire de 5 prix Grammy, les guitaristes Michael League, Chris McQueen et Bob Lazenti. Les voici avec Adjani.

C'était Cobo Town et Down by the Water, le projet mené par le Trinidien canadien Drew Gonzalez. Le groupe a remporté un prix Juno et un Polaris. Leur musique a été reprise par des gros noms quand même, Manu Chao, Carlos Santana, Calypso Rose. Tu sais, quand Carlos Santana reprend une de tes tunes, ça va bien la vie. On dit que c'est un mélange de calypso et de ska. Moi, le mot ska, ça me fait automatiquement penser à la Californie. Je sais pas pourquoi, j'ai jamais été, fait que je reste avec mon imagination. Des skaters, du monde en rollerblade, des genres de punk d'été. Une chanson des Hey Babies, voici En Californie.

Oui, les Hey Babies et En Californie. Vous êtes toujours à Cool Aller-Retour avec Robin Joël Cool. Les filles des Hey Babies ont eu la chance de collaborer à maintes reprises avec des musiciens de la Louisiane. En fait, il existe depuis plusieurs années des beaux échanges entre les musiciens de la Louisiane et de l'Acadie. Moment fait amusant sur deux styles musicaux de la Louisiane, soit le Cajun et le Zydeco. Certains d'entre vous se sont peut-être déjà posé la question, Cajun, Zydeco, c'est quoi la différence? Là, je tiens à préciser, il y a du monde qui ont fait des thèses sur le sujet. Moi, j'ai pris le téléphone, j'ai carrément appelé Philippe Bilodeau, ancien membre de Feu Follet, et nouveau mari de la chanteuse acadienne Julie Aubé. Là, on a jasé une bonne heure. Je peux vous dire que j'ai juste hâte d'y rejaser sur le sujet. Il est vraiment fascinant. Mais au final, il m'a simplifié la chose pour vous. Pour longtemps, on se cassait pas le basic, on disait juste « French music ». Mais là, dans les années 40, on a commencé à différencier les deux styles. Le Cajun a comme pogné une influence plus « country », ils ont gardé le violon irlandais, l'accordéon diatonique, puis la langue française, alors que le Zydeco a été marqué par des influences plus « R&B ». Il a continué à mettre de l'avant l'accordéon typique français, puis est reconnaissable avec sa signature rythmique, avec son fameux frottoir qui ressemble à une planche à laver. Et contrairement au Cajun, la musique Zydeco a lentement basculé plus vers l'anglais. Mais les deux styles sont tout de même très proches. D'ailleurs, le prix Grammy décerné à ce style est pour meilleur album Cajun ou Zydeco. Ceci dit, il y a des grands classiques Zydeco en français qui est encore beaucoup joué aujourd'hui. Je pense entre autres à cet artiste, Cédric Watson, qui navigue lui entre le Cajun et le Zydeco en français en préservant cette riche tradition franco-louisianaise. Mais juste avant, voici Jordan Thibodeau et les Rodailleurs avec « Plus personne ».

C'était le côté B de Feu Follet. Question sans réponse. C'est juste avant Timon et on parle de l'amour, on parle de la vie. Vous êtes toujours à Cool Aller-Retour avec votre Acadien, Robin Joël Cool. Puis aujourd'hui, on fait une place d'honneur à la musique cadienne de la Louisiane. La musique cadienne a beaucoup influencé la musique en Acadie. Je pense en particulier aux îles de la Madeleine et le groupe qui a marqué plusieurs générations de Madelinos, de Gaspésiens, d'Acadiens. Ils étaient pour nous ce que Beau Dommage était pour le monde du Québec des terres. Oui, je parle de Suroît, qui met de l'avant l'accordéon diatonique et le frottoir. Les voici avec Léo.

Oui, c'était la danse du Mardi Gras, une des pièces traditionnelles les plus connues du répertoire cajun, ici reprise par Sale Barbe, super groupe dont fait partie Jean-François Brault, mon collègue d'ici musique, ainsi que les frères Éloi et Jonathan Pinchot, les deux fils du regretté chanteur de Suroy, Alcide Pinchot, qu'on a écouté juste avant. Vous êtes toujours avec Capitaine Cool, à Cool Aller-Retour. On revient sur le continent, au Québec, pour rejoindre la famille D, qui prétendent venir de cette ville au nom mystérieux, Sainte-Hérésie. Je l'ai mis dans Waze, je l'ai pas trouvé, mais une chose est certaine, la famille D existe. Elle est fondée par Guy D, Désidée, Bonne Idée, Holiday et Ben D. Ouais, dites même, je pense pas que ce soit leur vrai nom, ça non plus, mais leur toune, Mon Cheval, est parti sur Mon Cheval. Voyons. Je sais encore, une fois encore, le nom est comme drôle. Qu'est-ce que c'est ça? Qu'est-ce qui se passe? Hey, la famille D, qu'est-ce qui se passe? Mais je vous assure que la chanson existe. Et je vous promets un voyage poussiéreux sous un soleil très western.

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Hey, lui, il est cool.

C'était la française Laure Bria et le train. Et juste avant, une régulière ici à l'émission. Encore une fois, une chanson tout à propos, Maud Audet et un soleil toujours. Oh, je pense qu'on est rendu à ce petit moment, le moment anecdote avec Robin. J'ai beaucoup erré dans ma jeune vingtaine. Une année, j'ai mis 46 000 km sur ma vieille Corsica Chevrolet 90, pas d'air climatisé. J'étais parti découvrir l'Amérique avec mes deux compadres qui, eux, n'avions pas leur permis de conduire. J'étais donc le seul à manœuvrer la dite Corsica que nous avions agrémentée de quelques pompons pour y donner une petite allure de fiesta mexicaine. À l'époque, ben, on

carte des mains puis dire « va te coucher ». Je m'en occupe. Lui de me dire « t'es-tu sûr ?» Ça a pris 2 secondes, il dormait. Je sais qu'on dit de pas texter au volant. À cette époque-là, ça existait pas. Mais ça prenait pas une loi pour me dire que c'était vraiment cave de conduire sur une autoroute d'une 20aine de voies de large la nuit en cherchant la bonne carte dans un gros tabber slack d'encyclopédie de cartes. Je sais pas comment j'ai fait. J'ai fini par voir une sortie avec un chiffre qui fitait avec ce que je pense être la bonne sortie, qui était complètement à gauche, qui faisait pas de sens, mais j'ai pris mon courage par la corne. J'ai traversé la marée de chars en faisant une pause de coyote lait. Pas possible, ça a klaxonné partout. C'était le bordel, mais j'ai fini par la pogner, puis boum, j'étais sur la bonne voie. Mais là, quelque chose de bien étrange s'est passé. Je me suis rendu compte que j'étais sur une grosse, énorme autoroute, mais que j'étais tout seul. Pas un char. C'était tellement silencieux que c'est ça qui a réveillé les gars. Ils étaient comme, on est-tu arrivé quelque part? Puis là, ils se sont mis comme moi à regarder autour. Il faisait chaud du diable, on a baissé les fenêtres. Puis à un moment donné, mon chum, il me dit, Robin! Il a pointé en avant. Il y avait comme une lumière rouge qui a viré au vert. Puis là, boum! Un mur de char qui venait direct devant nous autres. Et là, wow! On est comme viré en film d'action de Bruce Willis. J'ai fait crier les brakes dans le tapis, le char a chiré. J'ai mis ça de reculon en donnant un coup de roue latéral. Le char a pas fini son 180 degrés. Je t'ai remis ça en drive, puis j'ai pincé le moteur ben comme il faut dans un beuglage de pneus qui a déchiré le silence de la nuit texane. Voici Croupin et Leon Bridges avec Texas Sun.

C'était Somewhere the Roop et Rake, un grand duo folk de Terre-Neuve qui me chavire à tout coup. Je suis pas encore allé à Terre-Neuve, mais tous les Terre-Neuviens que j'ai rencontrés à ce jour font partie des êtres les plus chaleureux que je connaisse. Et comme on était dans les chansons de chaleur, je me suis dit pourquoi pas, Roop et Rake. Ici votre capitaine musical pour la fin de semaine, Robin Joël Cool, vous écoutez Cool Aller-Retour. L'été passé, on est allé enregistrer notre album Les Froliques avec notre band Mentana aux îles de la Madeleine. Une aventure extraordinaire, des rencontres musicales hors du commun. Et parmi ces rencontres, le violoniste madelino Pascal Mius et de l'île du Prince-Édouard, la flûtiste, gigueuse, chanteuse, joueuse de podrane, Emmanuel Leblanc. Les deux ont été un apport extraordinaire à notre album, puis ont aussi leur projet musical qu'ils mènent depuis plusieurs années avec Megan Bergeron. Vichten. Ils ont été pour longtemps dans le style celtique, jouant partout sur la planète. Récemment, ils viennent de sortir un premier extrait d'un nouvel album à paraître à l'automne. Un extrait qui les sort un peu du celtique vers quelque chose de plus folk. Quelque chose qui leur va comme un gant. Je tombe en amour avec cette première pièce. Voici Vichten et Mont Carmel.

C'était l'artiste Atikamekw Lauranikwe et son côté B pour ce retour musical avec Kinosé Inkwesik, petite fille Kinosé. Et juste avant, de la Louisiane, bonsoir Catin et moi j'aime une petite fille. Tant qu'elle est dans la maternité, un autre groupe que Sarah m'a fait découvrir, cinq mamans de Brazzaville, la capitale du Congo, qui ont rencontré un DJ du nom de Robin. Je dis Robin parce que lui, il y a deux R à son nom. C'est correct. Moi, j'ai Joël. On va pouvoir nous différencier. Elle s'appelle Les Mamans du Congo et Robin et leur chanson Mbila.

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C'était la formation française Tentative et de leur tout nouvel album La Fille Pharmacie. Cette chanson au nom complètement irrésistible, Garçon Glaçon. Garçon Glaçon. J'adore tout de cette proposition. Je dis souvent à ma blonde, tu sais, si les piscines ont besoin d'une dose de chlore pour tuer les bactéries, la vie a besoin d'une dose d'absurdité pour tuer la lourdeur. Tu sais, l'étiquette qu'on met un peu d'eau puis qu'on ajoute des petites gouttes jaunes puis rouges pour voir le niveau du chlore puis le pH. Imaginez-vous ça. Hein? On se promènerait avec notre petit kit de nivelage du sérieux de la vie. T'es dans un barbecue, puis là, ta belle-sœur elle a une discussion qui vire trop lourde. Oh, deux, trois petites gouttes multicolores, puis paf, paf, paf, on relativise la chose. Moi, j'ai un ami, je dirai pas son nom, ici à Radio-Canada, il était capable de péter sur commande. Tu sais, il y a rien comme un pet dans un moment de grande confession. Ça peut marcher, hein, c'est comme un traitement choc. D'ailleurs, en 1973, Salvador Dali, ce grand peintre surréaliste, publie un livre de cuisine, Les dîners de gala, où il consacrait beaucoup de pages à la flatulence. Moi, sur mon téléphone, j'ai moi-même une application de son de pet que j'utilise parfois dans des grands moments de désespoir de mes enfants. Vous voyez, juste parler de pet aura peut-être brisé une lourdeur chez certains d'entre vous. Maman, le monsieur à la radio, est-ce qu'il vient de dire vraiment beaucoup de fois le mot pet? Oui, mon cher. Bon, on retrouve notre sérieux. On remonte à bord de notre avion imaginaire carboneutre pour aller dans le nord du Québec, l'Abitibi-Témiscamingue. Moi, j'ai eu la chance extraordinaire de jouer avec Mentana plusieurs années passées au FME à Rouyn-Noranda et de faire la première partie des trois accords à Ville-Marie. Les gars des trois accords qui avaient gardé mon plus jeune pendant notre set pour permettre à ma mère de voir le show de la coulisse. Tu sais, des gentlemen. Ceci dit, j'ai beaucoup aimé mes passages en Abitibi-Témiscamingue et je l'ai toujours dit, les gens de l'Abitibi-Témiscamingue ont beaucoup de similitudes avec les Acadiens. Ma mère puis moi, on sentait vraiment comme à la maison. Pourtant, on est loin de la mer, mais c'est peut-être le fait d'être loin des grands centres, le contact avec la nature, qu'elle soit maritime ou forestière. Ce qui m'amène à cette jeune formation de Rouyn-Noranda, Belle Promesse, qui se définissent comme des quétaines sérieux assumés. Voyez-vous, je suspecte qu'ils ont, avec eux, ce petit kit de gouttes multicolores pour équilibrer la lourdeur de la vie. Les voici, Belle Promesse et Vacances.

Young Gentlemen de la musique québécoise, les trois accords et tout nu sur la plage. Chanson que je sais pas pourquoi. L'autre jour, en écoutant mes gars la hurler à plein poumon dans mon char, ça m'a fait verser une larme. Je suis un émotif, hein? Quelle band peut te faire ça? Te faire rire puis te faire pleurer en même temps. C'est déjà la fin de ce gros aller-retour. Il me semble qu'on a beaucoup voyagé. Inquiétez-vous pas. Notre avion utilisait de l'essence imaginaire. Ah, c'est ça la beauté de la musique. On voyage carboneutre. Ça, c'est si tu te payes pas une paire de billets à 3 000 $ pour aller voir Paul McCartney à Tokyo. Restez des nôtres, Guylaine Tanguay nous garde au soleil avec son émission « Quand le soleil dit bonjour au country ». À la réalisation et à la découverte musicale, la mélomane de cœur Sarah Hébert. Merci spécial à Raphaël Ouellet pour ses quelques suggestions musicales. Votre capitaine aux commandes, Robin Joël Cool. On se retrouve samedi prochain, midi, heure du Québec, 13 h dans les Maritimes. On se laisse avec un des plus grands artistes folk canadiens anglais de la dernière génération et une chanson qui annonce bien notre destination de la fin de semaine prochaine, soit la musique qui évoque la nuit. Voici Gordon Lightfoot et Sundown à Cool Aller-Retour.

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à Quand le soleil dit bonjour au country. Vous venez tout juste de m'entendre, oui, avec les plaisirs d'été. Je trouvais que ça résumait bien ce qu'on va vivre ensemble sur ICI Musique pour les deux prochaines heures. J'espère que vous allez bien, que vous avez eu une belle semaine et que vous profitez du soleil, de la chaleur et que vous vous permettez quand même des petits bonheurs d'été de temps en temps. C'est pas facile, hein, toujours de trouver du temps, je le sais, pour relaxer. C'est pas facile pour moi, mais pour vous non plus, j'en suis sûre, hein. Ben, c'est comme ça pour tout le monde, hein. Mais il faut le faire, c'est important d'avoir du temps, ça fait du bien. Puis mon ami Bourbon Gauthier l'a bien compris, lui, que c'est pas toujours simple d'avoir des petits moments pour soi. On manque de temps, on court après le temps, on voudrait produire du temps. Ben, il a justement écrit ce qu'on dit souvent. Si j'avais une minute à moi.

ami Bourbon Gauthier, si j'avais une minute. Ah, je vous avais dit, hein, au début des émissions, que j'allais vous parler de mon ami Bourbon, que j'allais vous raconter une petite histoire. En fait, c'est qu'on a eu le bonheur de travailler avec Bourbon. Quand je dis « on », parce qu'on était une belle gang, là, c'était une revue musicale avec des danseurs, costumes et tout ça. On a fait beaucoup de spectacles au Casino de Montréal. On a fait de la tournée avec ce spectacle qui s'appelait « On the Road Again ». Avec des succès d'ici, du country américain, bien sûr. Et Bourbon faisait partie de ce spectacle-là. Donc, de la tournée ensemble, on en a fait. C'est un gars extraordinaire, avec une belle énergie, une voix purement country. Sa voix, là, c'est direct dans le cœur. Mais Bourbon est drôle, drôle, drôle. Il nous a tellement fait rire, là, des soirs, là, après des spectacles, quand on s'en retourne à l'hôtel ou qu'on dort tous dans une même maison avec des chambres et tout ça. Si t'as un Bourbon Gauthier avec toi, tu t'ennuies pas. Il y a des histoires à raconter, ce gars-là, ça a aucun sens. On a eu beaucoup, beaucoup de plaisir. Et à un moment donné, Bourbon me dit, hey, Guylaine, t'arrêtes jamais. Toi, t'as toujours des projets, t'as les enfants, t'as ta maison, vous faites plein d'affaires. Hey, dis-moi, là, j'ai une chanson pour toi. Ça s'appelle Si j'avais une minute. Je sais pas si un jour tu vas vouloir la chanter, mais il dit, ça me fait penser à toi parce que si jamais j'ai une minute de trop, faut que je te la donne à toi, c'est sûr que tu vas t'en servir. Ben, un jour, c'est Laurence Jalbert qui m'a appelé pour qu'on fasse cette chanson-là en duo. On l'a déjà fait ensemble. Mais Bourbon a ce don-là de jouer avec les mots. Des fois, c'est au sens figuré. Des fois, il y a des petites images à travers ça. Et des fois, c'est direct, là. Un texte que tu comprends tout de suite. C'est simple. Bourbon fait des histoires comme on voudrait les dire. Moi, j'écoute ses chansons puis je me dis, hey, si j'avais pu écrire ça, il me semble que je suis capable. Non, il y a juste lui qui peut le faire de cette façon-là. Et quand le country parle des vraies affaires, ben ça donne des petits trésors, comme cette chanson-là, « Quand tu viendras au monde ».

quelle belle rencontre musicale, Laurence Jalbert et Bourbon Gauthier. Pour moi, là, ça, c'est la perfection. Et maintenant, une rencontre d'amitié. Une rencontre d'une longue amitié qui a commencé dans les années 70 entre Emmylou Harris et les sœurs McGarrigle. Ensemble, elles revisitent un classique cajun de la Louisiane, The Backdoor. En français, ça donne porte en arrière.

Ah, ça fait du bien tout ça. Je vous parle souvent de mes rencontres musicales et de la chance que j'ai de collaborer avec des artistes que j'admire. Je vais vous raconter ma rencontre avec Michel Rivard. En fait, c'est tout simple. C'était sur le plateau de Belle et Bomme. Il était invité, moi aussi. On a jasé ensemble. Je lui ai dit à quel point je l'admirais pour toutes sortes de raisons différentes, musicalement, oui, mais comme homme aussi. J'avais l'impression qu'à ses côtés, je devenais plus calme. Quand il me racontait des affaires, c'est comme si moi, ça me faisait du bien, ça m'apaisait. Et je lui ai dit, c'est drôle, ça, je connaissais pas ce côté-là de vous, parce que je le vous voyais, évidemment. Et là, je lui ai dit, est-ce que si un jour, mettons, là, je vous demande de faire un duo avec vous, est-ce que c'est quelque chose de pensable? Ben, il m'a dit, oui, avec un immense plaisir, je serais honorée de chanter avec toi. Imaginez ça, là. Hey, la petite fille de Girardville, la petite Tanguay, qui chante avec Michel Rivard. Ben, suivez-nous. On s'en va voir la mer.

venez d'entendre un gars de Jonquière qui fait du vrai bon New Country, Jay Kutcher, en fait Jérôme Couture, oui, c'était lui, c'est extraordinaire. Et en voici un autre Jay, mais celui-là de Terrebonne. On écoute Sunshine avec Jay Scott.

C'était Trudy, une fille de Montréal qui a un talent fou, hein. Avec cette chanson, elle nous a offert un country rempli de douceur et de réconfort. Et ça, ça se refuse jamais. Ben, comme de prendre du temps pour voyager. Avez-vous eu le temps de voyager un peu, vous, de faire du camping, je sais pas, peut-être, là? Ben, j'ai envie de vous amener avec moi à la plage, OK? Faites-vous un petit sac, rien de compliqué, un maillot, de la crème solaire, un petit drink pour donner le sourire, pourquoi pas. Puis embarquez, là, je monte le son et on part.

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1: Oh, Étienne Drapeau nous a donné le goût aux vacances, hein. Ça sent le soleil, ça. Bon, là, ramassez vos affaires, puis embarquez, on s'en retourne. Mais en passant, on va faire un petit arrêt au camping chez Linda. Il paraît que Léa Jarry est là.

Ah, ça fait du bien, ça! Un petit tour à la plage, au camping, voyager, là, même quand c'est pas loin, c'est le fun, hein? Mais là, je vous amène un petit peu plus loin. Je vous amène en France. Ben oui. Vous savez, j'aime ça, moi, m'inventer des projets dans la vie parce que c'est le fun, ça nous fait faire des affaires différentes. L'année passée, on est allé en France pour voir si notre musique country était un peu connue là-bas. Et moi, j'ai pas voulu faire ce projet-là pour recommencer une carrière et faire découvrir ce que je fais moi-même. En fait, mon but, c'était d'amener notre country à nous, nos histoires, nos racines, d'où on vient. Ce qu'on a fait au début, juste pour voir si ça pouvait fonctionner, on a appelé ça des cafés-rencontres. Alors, j'allais rencontrer des gens dans des petits cafés, des petites salles toutes petites. Des fois, on pensait qu'on allait avoir 20 personnes, on en avait 50. Ça a vraiment piqué la curiosité des Français là-bas. La chanteuse country du Québec qui débarque. Je vous dis, là, ça a marché, c'était vraiment agréable. Le country là-bas est très différent. Le country est fait pour les danses de ligne. Alors, c'est plus des chansons, des hits country américains, évidemment, en anglais et tout ça. Et moi, ce que je voulais, c'était leur parler de nos affaires à nous. Alors là, on va faire comme si vous êtes avec moi, OK? On est en France, dans un petit café, vous êtes assis, je suis là toute seule, avec mon guitariste, avec mon sonorisateur, mon mari Carl qui est à côté. Vous voyez là, c'est petit là. On est juste entre nous. Et là, je vais vous décrire un peu notre musique. Et pour ça, ben, j'ai choisi de vous présenter une version en français de Blue Eyes, Crying in the Rain, qui a été popularisée ici au Québec par Lévi Boulian, interprétée maintenant à Quand le soleil dit bonjour au country par Maxime Landry. On écoute La pluie de septembre.

À ces gens que j'ai rencontrés dans cette aventure en France, j'ai bien sûr parlé de notre Paul Darèche. On s'en va écouter T'envoler, sa version en duo avec Luce Dufaux.

À travers tout ça, je leur ai bien sûr parlé de Willie Lamothe, évidemment. Et là, c'est notre charmant Bob Haché qui nous fait un petit medley de son ami Willie.

Ah, merci, Bobby. Un beau tour de piste, ça, pour notre ami Willie. Et quand on parle, évidemment, de nos grands artistes country du Québec, ben, il fallait que je parle de Patrick Normand. De cette fameuse chanson qui s'appelle « Quand on est en amour ». Vous savez, c'est drôle parce que la première fois que j'ai fait mon café rencontre, j'ai parlé de Patrick et j'ai dit que cette chanson-là, pour nous, c'était presque l'hymne de la musique country ici. Et là, ce que j'ai eu l'idée de faire, c'est que je leur aurait dit, sans le chanter, le refrain de « Quand on est en amour ». Ne laisse pas passer la chance d'être aimé. Là, je leur ai tout fait ça. Et j'ai dit, je sais pas si vous avez une bonne mémoire puis vous êtes capable de vous en souvenir, parce que là, je vais vous la chanter. Et quand je la fais chez nous, tout le monde chante. Ce que j'aimerais, c'est qu'ici, vous arriviez au moins à chanter quelques phrases. Mais savez-vous quoi? Ils l'ont chanté avec moi, encore et encore, à tous les cafés rencontres. J'ai même filmé ça. Je l'ai envoyé à Nathalie, l'amoureuse de Patrick, et il était tellement content et honoré. Alors maintenant, là, c'est notre beau Patrick qui nous chante « Quand on est en amour ».

Vous écoutez Quand le soleil dit bonjour au country avec Guylaine Tanguay. Après avoir marché avec Jacques Surette, on s'en va voir deux cowgirls de Saint-Tite. Deux filles qui viennent de la même ville, qui portent le même nom, mais qui ont aucun lien de parenté. Ouais, c'est surprenant, hein, quand même. Manon Bédard et après, ben, Cindy Bédard. On l'entend.

Eh oui, deux Valières pour le prix d'un En attendant le soleil. Et juste avant, la version country de Cindy Bédard et de Phil G. Smith de Chacun dans son espace. Chacun dans son espace, chacun dans son émission, je pourrais dire. Oui, parce que moi, j'ai pris un peu la suite de Racine Country, cette émission qui est animée par Jean-François Brault. Quand le soleil dit bonjour au country, c'est la suite de tout ça. C'est un grand privilège, hein? Je dois le dire. Et en plus, j'ai eu, oh oui, la chance d'aller m'asseoir avec Jean-François pour jaser un peu dans son émission. Je le connais bien comme chanteur, comme père de famille. On a toujours plein de choses à se dire. Mais là, j'ai envie de l'entendre, notre talentueux Jean-François. Avec cet album, on a tous quelque chose de Sweet People.

En fouillant dans toutes sortes de bonnes vieilles chansons, là, je voulais trouver une version différente un peu de Un verre sur la table. Eh bien là, je suis tombée sur cette version parfaite, chantée par Beau Séjour. Je vous fais écouter ça là maintenant.

Je suis très heureuse parce que quand le soleil dit bonjour au country me fait vivre toutes sortes de choses différentes. Vous m'écrivez vos commentaires, vous m'écrivez sur mon Messenger, sur mon courriel et ça, j'aime vraiment ça. Hey, je reçois toutes sortes de choses, des demandes spéciales entre autres, que je vais essayer bien sûr de vous faire tourner, mais là, je peux pas toutes les faire, vous le savez. Vous pouvez m'écrire aussi sur Audio, hein, l'application, il y a des gens qui le font, puis je reçois tout ça. Là. Quand je les lis, c'est comme des petits cadeaux, là, des petites surprises. Merci pour tout ça. Et là, j'ai choisi de faire plaisir à ma mère parce qu'elle, elle m'écrit pas là sur mes réseaux sociaux, elle m'écrit pas sur audio, elle me le dit directement. Guylaine, j'aimerais ça que tu me fasses jouer. Et là, elle a une liste de demandes spéciales. Je peux pas toutes les faire non plus, mais j'ai choisi de lui faire plaisir.

C'était Claude McKenzie qu'on a bien connu avec Cashtin et la Montréalaise Brittany Kennell. De quoi terminer cette émission sur une belle note. Ben oui, c'est déjà le temps de se dire à la semaine prochaine. J'espère que notre balade musicale vous a fait du bien. Avant de vous laisser, ben je veux remercier ma réalisatrice en or, Diane Maheu. Merci à vous également de vous arrêter sur Ici Musique et de prendre le temps de vivre tout ça avec moi. Je vous dis à dimanche prochain, quand le soleil dira encore bonjour au country. Mon nom est Guylaine Tanguay. Merci d'être dans ma vie.

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6: Bonjour, chers auditeurs et auditrices. Je suis Bia, votre ambassadrice tropicale de l'été. C'est le 5e été que je passe avec vous et je ne me tanne pas. C'est un formidable cadeau pour moi, encore plus spécial aujourd'hui, car le 26 juillet, c'est ma fête. Et comme pour moi, il n'y a rien de plus festif que de partager un barbecue musical sous le soleil. On va allumer tranquillement les charbons avec un grand classique revisité.

Melhor era tudo se acabar. Ce serait mieux si tout finissait, si tout s'arrêtait, s'il n'existait pas l'amour, la souffrance, les pleurs. La vie ne vaudrait pas la peine. Ça, c'était Consolação, qui se trouve dans Les Afro-Samba, un album phare, écrit, composé, chanté, interprété par Vinicius de Moraes, parolier, et le grand musicien Baden-Powell. Je vous en parlais un petit peu de Baden-Powell. D'abord, son prénom était Baden-Powell, parce que son père était adepte du scoutisme, et c'était une grosse affaire au Brésil, ça allait toujours de prendre n'importe quoi, l'aspirine, si vous voulez, la tour Eiffel, et donner ça comme prénom aux gens. Il y a eu d'ailleurs dans les années 80 une épidémie de Michael Jackson d'Assouza. Et alors, qu'est-ce qui est beau, qu'est-ce qui est spécial, qu'est-ce qui est complètement révolutionnaire dans les Afro-Samba? On va le découvrir en musique, en commençant par le chant qui rend hommage à la grande divinité Yoruba, Xangô, dans la version originale de

Ah, la belle version de Berimbau de Maïr Andrade. Berimbau, encore une chanson de Baden Powell. Baden Powell, chers amis, on fête l'anniversaire d'un album majeur qui a changé le regard et le sentiment d'un peuple sur lui-même. Les

foisonnante de son histoire musicale. Vraiment, Vinícius de Moraes était déjà une figure majeure de la culture brésilienne et ses textes parlaient d'une vie très bobo finalement, carioca, urbaine, littorale, mais il s'intéresse de très près aux racines afro-descendantes du pays car il commence à y passer beaucoup de temps à Bahia, cœur de l'héritage Yoruba. De son côté, le grand musicien Baden Powell, qui était jeune à l'époque, était considéré comme l'un des guitaristes les plus brillants de sa génération, capable de naviguer aussi bien entre la musique classique que les traditions populaires du Brésil. Et ce qu'ils avaient en commun à ce moment-là, c'était un goût démesuré pour les nuits blanches arrosées de whisky et une capacité de travail phénoménale. Vinícius invitait chez lui dans son appartement les gens à prendre un bain. Il se mettait dans la baignoire avec des whisky et là, il délirait et leur inspiration arrivait. Donc, ce sont ces racines Yoruba qui ont inspiré ce duo-là à créer tout un album concept, en allant rendre hommage aux entités Yoruba. Tout à l'heure, on a entendu Xangô. Ici, on a entendu Maïr Andrade qui interprétait Berimbau, l'instrument typique de la capoeira, cette cabasse avec une corde, l'arc musical qui fait ta-ding-ding-ta-ding-ding. Et maintenant, on va écouter une version moderne du chant de Ossagne, un autre Orixá, ici par Jurassic 5.

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Ah, c'était la plus charismatique des Baianaises, Maria Bethânia. Et à la guitare, Marcel Powell, le fils digne héritier de son père Baden. C'est rigolo, je vous disais, Baden Powell, c'était son prénom, mais par la force de l'habitude des choses, c'est devenu aussi le nom de famille de ses deux fils, deux brillants musiciens, Philippe Powell, qui est pianiste, et Marcel, guitariste. Autre fait rigolo, Baden Powell a vécu la moitié de sa vie en Allemagne, dans la ville de Baden-Baden. Imaginez-vous, ça s'invente pas. Alors, l'album Afro Sambas fête cette année ses 60 ans. Cet album deviendra l'un des grands points de bascule de la musique populaire brésilienne, comme si c'était le chaînon manquant entre l'élégance très bourgeoise de la bossa nova et l'audace iconoclaste du mouvement tropicaliste qui naissait à ce moment-là. Mais surtout, cette inspiration sublime de la culture afro-descendante, en particulier liée au candomblé, la religion afro-descendante du Brésil, inspire des chansons qui payent leur respect aux orishas, avec toute leur magie, leur pouvoir, leur malice. Les orishas qui sont si humains dans leurs humeurs et si olympiens dans toute leur divine essence. On écoute Renata Jambeiro qui nous chante la danse de Oya.

0: Les orichas, ces entités Yoruba originaires du Bénin, sont arrivées au Brésil dans les cales des navires de la traite immonde. Ils symbolisent la résistance et la résilience. Leur survie dans le cœur de ces milliers d'humains réduits en esclavage en est la preuve. Les Afro-Sambas célèbrent les orichas. Ils sont nés de la guitare foisonnante de Baden Powell, ce virtuose hallucinant. Alors, si vous le voyez en vidéo, je vous invite à le faire. Il vous donne le tournis. Il était toujours très, très nerveux et il mitraillait ses notes, une cigarette coincée dans son manche de guitare. Il tire des pofs rapidement entre deux rafales de notes sublimes. Une cheminée humaine habitée par le duende. Et quand, en 1966, les Afro-Sambas sont sortis, tout le sud du pays a ouvert les yeux sur l'existence de cette culture vivace, vivante, un univers qui ouvrait les bras à tout un chacun, car les cérémonies, cette spiritualité-là est accueillante, elle est syncrétique, elle est sans complexe. C'est une de ces pratiques qui ne demande pas l'exclusivité, qui attribue à tout un chacun d'être le fils ou la fille d'un orisha. Moi, avec beaucoup de fierté, je suis la fille de Yemanja, divinité de la mer. Sarava.
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C'était le groupe Orishas, un groupe cubain, car Cuba et Brésil ont en partage tout ce héritage Yoruba. Ce que les Afro-Sambas ont contribué à faire, c'est aussi de rappeler aux Brésiliens

à l'époque leur héritage afro-descendant qui jusqu'aux années 60 était victime de pas mal d'ostracisme. C'est un pays effectivement très très métissé, mais qui n'échappe pas à la réalité que le pouvoir, le prestige et la place au soleil appartenaient aux Blancs. Dans les années 60, des artistes comme Jorge Benjor se sont appropriés des figures de proue de l'histoire du Brésil qui étaient, eux, noirs ou métis. Et le plus grand héros de la liberté était bien Zumbi. Zumbi dos Palmares, leader du Quilombo de Palmares, une cité peuplée de personnes ayant fui l'esclavage et organisée en république. Le Quilombo a résisté 100 ans aux tentatives de destruction et Zumbi a été leur plus grand capitaine. Voici Jorge Benjor qui nous chante Zumbi.

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1: É o Forró For All. Et pour tous ceux qui sont des habitués de Soleil de Billard, vous savez que je suis un petit peu obsédée par le Forró. Et toutes les excuses sont bonnes pour en parler, en écouter et aller danser. D'ailleurs, j'ai découvert récemment que si tu sais moindrement danser la bachata ou la salsa, ça fonctionne pareil avec la musique de Forró. Voilà, il n'y a plus de raison pour ne pas l'essayer. Et comme aujourd'hui, on navigue autour du thème de l'afro-descendance, je vous propose un Forró à la sauce piquante. La malagueta. Le piment malagueta est typique des pays luso-colonisés comme Angola, Cabo Verde, Brésil, Mozambique. Les Portugais en font d'ailleurs une sauce géniale pour le poulet qui est le piri-piri. Alors, en attendant que votre poulet marine comme il faut, on danse le forró avec le piment malagueta.

0: La musique, je la sors du sol, de mon cœur, de mes poumons, de tout ce qui peut être imaginé. Est-ce que je vous ai déjà dit comment j'adore cet artiste Lara Klaus? Oh oui, je le sais, quand j'aime une fois, j'aime pour toujours. Et je suis fidèle et passionnée. Lara Klaus a imaginé la musique sortant de ses tripes et de ses poumons. Alors imaginons ensemble un moment reggae où Jimi Hendrix se promène à Rio de Janeiro. Pourquoi pas? Hey Joe!
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No Woman No Cry. J'adore cette version faite par les Fugees avec un featuring de Steven Marley. Et quand on pense au nom Marley et les Rastas en général, ce sont les dreadlocks qui viennent à l'esprit en premier. Cette façon si typique d'entretenir sa chevelure chez les adeptes du mouvement Rastafari. Dans la Jamaïque coloniale, le mot dread, qui veut dire horrible, qualifié de la part des colons les longues mèches que les Rastas préfèrent, eux, appeler locks, tout simplement. Et pendant longtemps, avant les années 60, dans les Amériques en général, les personnes afrodescendantes se sentaient obligées d'imiter le cheveu lisse des Caucasiens, de cacher leur chevelure typique. Mais autour du cheveu sont nés de vrais cris de liberté, comme « I'm black and I'm proud » en Amérique du Nord, mais dans l'Amérique du Sud, c'est la réappropriation de la beauté noire, de sa noblesse et de la texture qui passe par parler de ses cheveux. On écoute Nega do Cabelo Duro.

C'est toujours fascinant de voir comment les mots d'une même racine prennent un sens différent selon les lieux, les temps, les personnes qui s'en servent. J'ai grandi en écoutant des chansons où « negu, nega, prechinho, prechinha » étaient les mots les plus tendres pour parler à son amoureux. Mes parents, tous deux très blancs finalement, s'appelaient ainsi « neguinho, neguinha ». Ce sont des termes affectueux sans aucune malice et je vous raconte un fait historique amusant. Dans le recensement au Brésil en 1976, on a essayé de compiler les couleurs de peau du pays en laissant à chacun la possibilité de se définir à sa guise en répondant au questionnaire. Il y eut des centaines de couleurs, car chacun y allait de son imagination débordante. Par exemple, ben moi je suis blanc brûlé, moi je suis blanc argenté, noir chocolat au lait, beige foncé, jaunâtre bronzé, cuivre tirant sur le mauve, gris clair, jaune rosé, caramel tacheté, et là je vous en passe et des meilleurs. Finalement, le gouvernement a dû se résigner à 135 dénominations différentes pour embrasser la diversité ethnique de ce pays. Et je ne sais pas si c'est pareil à Cuba, mais en tout cas, voici Compay Segundo qui nous chante La Negra Tomasa.

Deux grandes artistes noires, la jeune Rebecca et la vétérane Elsa Suarez, qui revendiquent la beauté et la dignité de la femme noire. Et voici une nouveauté qui nous fait traverser l'Atlantique jusqu'en Andalousie avec María José Hierro, Otros Besos.

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2: Vamos a cuidar el barrio. Prenons soin de notre quartier. Prenons soin de notre jardin. Prenons soin de notre pays. On vient d'entendre Alex Cuba avec Lila Down, la mexicaine. J'adore cet artiste, Alex Cuba. Il est basé à Vancouver, mais il est cubain d'origine. Et il ne cesse pas de nous épater avec des collaborations internationales toujours muy sabrosas, bien savoureuses. C'est un auteur, compositeur, producteur, multi-instrumentiste qui a construit une trajectoire assez unique car profondément enraciné dans sa Cuba natale, mais façonné en grande partie au Canada. Déjà, il était fils du guitariste et musicien Valentín Puentes et il a baigné très tôt dans le chaudron de la potion magique de la musique. Donc, et enfant, il accompagnait son père à la télévision, en tournée. Et finalement, un tournant inattendu de sa vie, car il a accompagné son père au Canada, il a rencontré sa conjointe et encore une fois, ça prouve la théorie que qui prend mari prend pays. La même chose m'est arrivée à moi. Et son univers musical a Alex Cuba refuse les frontières. Il mélange vraiment les traditions cubaines avec des influences soul, funk, pop, folk nord-américaine. C'est vraiment quelqu'un qui a été lauréat plusieurs fois au Grammy latin et multiplie les collaborations, par exemple, avec Nelly Furtado, Jason Mraz, Ron Sexsmith, avec Alejandra Rivera aussi, et même avec moi, parce que j'ai collaboré avec lui sur un de ses albums il y a quelques années dans une chanson qui s'appelle Todas las Cabezas, Están Locas. Alors, on va continuer à écouter Alex Cuba ici avec Valentín Puentes dans Tiene Sabor.

0: 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C'était Carol G avec l'irremplaçable qu'on reconnaît partout, toujours, Manu Chao. Alors, qui est Carol G? Elle est présentement en tournée, dans sa tournée qui s'appelle Viajando por el Mundo, Tropi Tour, on voyage à travers le monde. Elle sera à Toronto, au Rogers Stadium, le 29 juillet, donc dans quelques jours. Cette femme est élevée, née à Medellín, en Colombie, mais depuis ses débuts, elle transforme son parcours personnel en moteur créatif, passionnée de musique dès l'adolescence. Carol G fait ses premières apparitions publiques dans l'émission El Factor X, le X Factor, avant de se lancer dans une carrière musicale portée par sa détermination, son désir de faire évoluer la place des femmes dans les musiques urbaines latino-américaines. Elle est inspirée par des artistes comme Rihanna, Shakira, Selena Quintanilla, Daddy Yankee, qui développe un style qui navigue entre le reggaeton, la pop urbaine, le trap latin et des influences plus mélodiques. Elle est bardée de prix, bardée de reconnaissance, de Latin Grammy et continue de redéfinir les codes de la pop urbaine avec sa musique assumée, rassembleuse, profondément ancrée dans son identité. On l'écoute encore avec Si antes te hubiera conocido, Carol G.
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Que vole mi gente, ici Bugat, bonjour tout le monde, bonjour à toi Bia. Aujourd'hui, sans la contribution de l'afro-descendance, la musique dite latine n'existerait pas. Et pour souligner ce fait, je vous convie à 5 chansons d'artistes afro-descendants modernes que j'adore. J'espère que ça va vous plaire. À plus!

Iya, Yemoya, belle découverte que mon ami Bogat nous apporte. Mon compagnon de route sous le soleil de Bia a été très inspiré quand je lui ai dit que le thème du jour était l'afro-descendance. Donc je découvre avec lui cette DJ montréalaise Caraba et le groupe afro-cubain canadien Ocan qui nous ont chanté Iya, Yemoya. Un morceau plongé dans les racines Yoruba avec des ailes électropicales. Merci Bogat. Mais maintenant, qu'est-ce que tu nous fais découvrir? Il y a d'abord dans ta carte postale Emicide. Emicide est un des plus grandes réussites du hip-hop de São Paulo avec une carrière comme rappeur, producteur, toujours florissante, une manière de travailler innovatrice. On va l'écouter tout à l'heure avec un featuring de nul autre que Caetano Veloso. Mais avant ça, La Dame Blanche. La Dame Blanche est un des success stories de la scène latine de Paris. Fille du directeur artistique du Buena Vista Social Club et originaire de Pinar del Rio, elle a fait ses études à Cuba, à la prestigieuse Escuela Nacional de Arte, avant d'immigrer à Paris, d'où elle roule sa bosse depuis une bonne quinzaine d'années. Son œuvre mélange hip-hop, dancehall et la musique traditionnelle cubaine. Elle tourne dans le monde entier avec une proposition moderne, toujours à la fine pointe des tendances. On écoute la Dame Blanche qui nous chante « Pobre de mí ».

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C'était Mike Cell, qui est une des voix les plus intéressantes de la scène actuelle de Colombie, issue du groupe Salama Crew, qui a travaillé d'ailleurs avec Ramon Chicharron, qu'on adore dans cette émission, établi dans la ville de Cali. Son œuvre allie afro-pop avec les rythmiques afro-colombiennes dans une modernité qui fait la tendance mondiale. Encore une carte postale extraordinaire de Bogart. Et il continue avec une autre carte postale estampillée, cette fois-ci Puerto Rico, avec Tego Calderón, qui est une icône de la scène reggaeton de Puerto Rico. Très tôt, Tego Calderón a abordé le problème de la représentation afrodescendante dans le genre et a grandement contribué à construire des ponts avec la scène rap pour permettre au reggaeton d'être là où il est aujourd'hui. Une légende. Grâce à Bogart, on écoute Tego Calderón, La Receta.

tout et tout et tout et tout et tout et toi et toi et toi et toi, rien d'autre que toi, chers auditeurs et auditrices. Quel plaisir de préparer cette émission pour vous avec mon équipe de feu que je vais vous nommer de ce pas. Bogart à la carte postale électropicale, Alex Demers à la recherche et Marine Fleury à la réalisation et à la technique. Continuez à nous envoyer vos commentaires, vos petits mots d'amour sur la bulle de conversation audio. Je vous remercie du fond du cœur de vos petits feedbacks spontanés et vos suggestions passionnées et aujourd'hui particulièrement de vos souhaits de bonnes fêtes. Sachez aussi que pas besoin de chasamer, vous pouvez retrouver le détail des musiques diffusées sur la plateforme audio et nous écouter en rattrapage dans votre bain mousseux avec un verre de whisky comme Baden Powell et Vinicius de Moraes ou un verre de thé glacé selon votre style. Le soleil va faire place aux étoiles. Je vais vous laisser entre les bras câlins de Philippe Fémieux pour Cosmopoliter ensemble. Et nous, on se revoit dimanche prochain pour un nouveau barbecue tropical. Et en attendant, je vous dis ciao!

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3: Dernier dimanche de juillet. Ici Philippe Fenioux. Bienvenue à Cosmopolite. J'espère que votre fin de semaine est agréable. J'espère même qu'elle dépasse vos attentes. Vous savez quoi? J'espère même que quelques surprises surgissent au gré de vos vacances puis vous contentent. À venir, musicalement, au cours des prochaines minutes, le Nostradamus du rap franco. C'est qui, selon vous? MC Solar. Souvenez-vous, à la fin des années 90, il a décrit le monde dans lequel nous sommes actuellement. Je l'ai pour vous, cette pièce-là. Aussi, bientôt, une chanson qui est tombée carrément du ciel vers Kélani. Mais d'abord, laissons nos cœurs s'inonder par une pièce solaire. Bonne transition, chers amis, vers une soirée que je nous souhaite délicieuse à la radio musicale.

Un bon petit compas pour enjoliver notre dimanche soir de Radio Musicale de Radio-Canada. On va maintenant écouter une chanson de Kehlani qui s'amène bientôt en spectacle ici au pays. Je reviens avec les dates, OK? On va écouter une de ses chansons les plus populaires. Perso, moi, c'est ma préférée. C'est la première fois quand même que je vous la fais entendre à l'émission Cosmopolite, mais si cette chanson-là vous dit quelque chose, c'est tout à fait compréhensible, hein, parce que la pièce a remporté 2 Grammys au cours de la dernière année. Elle s'est retrouvée dans le top 10 du Billboard Hot 100. Et tantôt, à l'ouverture d'émission, je vous disais que la chanson lui est comme ça, un peu magiquement tombée du ciel. Mais voici ce qui est arrivé. Elle s'est présentée en studio pour une collaboration. Et puis, finalement, les personnes ne se sont pas présentées. Il n'y a pas eu de collab, mais ils étaient là pour rentabiliser le temps de studio. Il y avait des producteurs qui étaient non loin. Ils ont commencé à échafauder une pièce musicale. Ils l'ont laissée dormir, cette pièce-là. Le lendemain, ils l'ont écoutée à nouveau. Ils ont dit « Hein? » Je pense qu'on tient quelque chose. Je pense qu'on a une belle chanson là. Et donc, c'est comme ça, c'est la raison pour laquelle je dis que cette pièce-là est tombée du ciel. Ça arrive, ça. Hein? Elle sera en spectacle à la mi-août à Toronto, puis à Vancouver au mois de septembre. On l'écoute à l'instant avec la pièce qui s'appelle « Folded ».

0: En ce dimanche soir, la radio musicale de Radio-Canada, tel que promis, il y a ça quelques minutes, voici le Nostradamus du rap franco, MC Solar, avec une pièce qui s'appelle « Les temps changent ». Quand j'ai écouté cette chanson-là, il y a ça quelques jours, en préparation de notre rencontre ce soir, j'ai eu comme des frissons, carrément là, des frissons, parce que ce que Solar décrivait comme des signaux d'alarme ou des tendances émergentes des années 90 est devenu vraiment là, notre réalité quotidienne, souvent pire. Dans la pièce, il parle de la surconsommation, il parle de l'obsolescence. On parlait pas beaucoup de ça dans les années 90, hein? Maintenant, on est carrément là-dedans, là, le règne du jetable. Puis MC Solar, il parle, je vais le citer ici, il dit « On achète, on jette, les temps changent, on consomme, somme, les têtes se dérangent. » Et quand il écrivait ça à l'époque, ben, il était sans savoir l'omniprésence des médias sociaux et jusqu'à quel point nos têtes étaient pour être dérangées avec les médias sociaux et toute cette industrie-là, toute cette économie de l'attention dans laquelle on se retrouve. Il glisse aussi au passage dans la pièce, tantôt vous allez l'entendre, hein, il parle de l'urgence climatique, de la destruction de la nature. En tout cas, en résumé, là, le rap, je pense qu'avec MC Solar, on peut se dire qu'il nous force à réfléchir, parce que les temps changent, c'est plus qu'une chanson de rap poétique, c'est un rap sociologique.
1: Autant

la dimension ludique de la signature musicale de Ozuna. Si est bien à notre dimanche soir sur Ici Musique, c'est Philippe Fémieux. Je suis content de nous tourner maintenant vers le duo De Ville. Ça, c'est un duo qui est basé à Montréal, hein, qui mélange habilement des influences maghrébines et occidentales. Donc moi, je soutiens que cette musique-là, on peut la loger à l'enseigne de la pop orientale. La pop orientale qui voyage avec Al

régresse par les temps qui courent. Et là, j'étais ravi de ça. Quelques semaines, quand cette chanson-là a émergé. Donc, Didi Wa, le morceau Didi Wa est un parfait exemple de cette signature dont je faisais mention à l'instant. Le sens du message en arabe. Donc, Didi Wa, des expressions similaires qui font souvent écho à des complaintes amoureuses ou à une forme de mélancolie face à la distance, face à l'absence aussi. Moi, je la trouve tout à fait envoûtante, cette pièce-là. Elle s'écoute aussi bien tard dans la nuit que dans cette fameuse transition là, qu'on vit présentement entre la fin du jour, l'orée de la soirée. C'est juste bon pour se coller, c'est bon pour chiller aussi. Puis, ça redéfinit l'identité culturelle et musicale de la métropole. C'est tellement cosmopolite, là.

J'espère qu'il est agréable votre mois de juillet, chers amis. C'est Philippe Fémus. Je suis content de passer avec vous là sur la radio musicale de Radio-Canada. Si vous demandez ce que la copine, la complice Sarah May fait en cet été 2026, ben vous l'avez entendu. Elle a fait quelques semaines à la radio sur Ici Musique. Elle a fait quelques spectacles cet été aussi. Elle prépare un album à venir puis elle fait des bons ratatas.

la première fois, Ice Music à Cosmopolite, je vais entendre la chanteuse L'OVNI. Donc, on va passer maintenant à un morceau chata de cette chanteuse.

0: Originaire des îles de la Martinique et de la Guadeloupe. Donc, l'OVNI, elle mêle habilement rap et des musiques qui circulent bien dans le pourtour caribéen. Donc, on s'en va un petit peu sur le côté du chata au début et vous allez voir que la structure rythmique de la chanson au début est minimaliste, qui laisse bien entendre les percussions sèches, les basses qui sont lourdes, qui sont mélangées à sa livraison saccadée. Donc, ça va se passer comme ça au début, puis c'est assez audacieux parce que plus tard dans la chanson, on penche de façon naturelle, avec une belle séquence mélodique, vers du compas pour créer un contraste qui est dansant avant de revenir à la toute finale avec du chata. C'est vraiment, chers amis, comme je l'aime souvent le mentionner, c'est la porosité des genres au maximum. Voici l'OVNI avec la pièce qui s'appelle Anonymat.
1: Et s'occupe du reste.